0: Avant ça, on est tous debout, je vous propose de jouer au vrai faux actu. Je vous donne une info, deux propositions pour essayer de compléter la suite, de trouver les vérités. À vous d'enquêter, vous jouez à la voiture, à la maison, dans la
1: à
0: voiture.
1: À la voiture. Viens, on va à la voiture faire les courses.
0: À la maison, dans la voiture, vous jouez. Oui. Aurèle et Seb jouent ici présentement en studio.
2: Oui.
0: Aujourd'hui, on parle Corée du Sud. Elle prend sa voiture pour aller à la piscine. Et, première proposition, elle termine dans la piscine avec sa voiture.
2: Ça paraît logique.
0: Ou deuxième proposition, déjà en maillot de bain sur la route, la police l'arrête pensant que c'est une prostituée.
2: Ah, non mais elle va finir
1: dans... elle finit dans la piscine.
2: Tout droit dans la piscine.
0: Évidemment, oui.
1: J'ai peur de dire que c'est un peu un classique finalement. Ah, oui.
0: Alors c'est une retraitée, c'était en repartant de la piscine, elle allait faire ses petites longueurs, ses petites brasses, et en repartant, elle était garée juste devant, il y avait une grande baie vitrée, et 4 mètres plus bas, le bassin, elle a confondu marche avant et marche arrière, et plouf, dans l'eau directement.
2: Et plouf.
0: Voilà. Ouais. Il n'y a eu qu'une personne légèrement blessée dans l'histoire, on a réussi à la sortir de là. Voilà, elle n'a pas payé son entrée la deuxième fois, elle a dû payer. Attention. Est-ce que ça vous est déjà arrivé de vous bloquer dans un endroit improbable avec la voiture?
1: Alors oui, une fois avec la AMI, je me suis retrouvée sur l'autoroute. Et je faisais pas la manie. Du coup, j'ai roulé sur la bande d'arrêt d'urgence le temps de sortir. En fait,
0: alors, préciser que la voiture est une voiture sans permis qui dépasse pas les 45 km/h.
2: Voilà. Tu n'as pas le droit
1: d'être sur l'autoroute. Ouais. Mais j'avais programmé le Waze sans enlever l'option. Voilà. Bon, bah écoutez, c'est des choses qui arrivent. Depuis, j'ai désactivé cette option et tout se passe très bien. Voilà.
2: Très bien.
0: Bah, c'est justement dans le 16-19 cet après-midi, il y avait un infotrafic avec quelqu'un qui était très très lent sur le route. C'était vrai, là.
2: Mais c'est vrai qu'on se fait souvent avoir par le GPS parce que, bah, pareil, de la même façon, moi j'étais sur un peu en montagne, donc tu connais pas, donc tu fais confiance. Il te dit tourner à droite, donc tu commences à prendre un chemin. Et moi, je me suis retrouvé avec ma voiture normale, tu vois, sur un chemin de montagne avec des cailloux comme ça et tout. Et tu te dis, mais je ne vais jamais, mais c'est pas possible, comment je vais faire? Et tu peux plus faire marche arrière.
1: C'est vrai que la Clio, elle a pris cher.
2: T'es dans une pente à 20 degrés avec des cailloux qui font la taille du pneu et tu te dis,
1: maintenant.
2: Je ne peux pas faire marche arrière, quoi. Donc,
0: je me disais que la voiture top usée conduite par Seb était sacrément cabossée depuis quelques jours. Moi, il m'est arrivé une galère aussi. Vous savez, en centre-ville, vous avez, pour ne pas accéder à certaines zones, des bus qui sortent du sol. Pareil, GPS, la buse était baissée pour laisser passer un camion de livraison. J'y suis allé et je me suis retrouvé, c'était à Nantes. Je me suis retrouvé sur la grande place. Imaginez, place Kléber quand il y a du monde, quand c'est inaccessible. J'étais au milieu avec ma petite voiture, au milieu de tous les passants. J'ai cru que j'allais me faire avoir par la marée chaussée à un moment donné. Bah oui.
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1: Juste après avoir discuté un petit peu du programme télé ce soir sur M6, épisode spécial de Scène de ménage, c'est un prime en Bretagne. Cap sur la Bretagne pour Scène de ménage. Du coup les amis, je vous propose ce matin un petit quiz, un talk spécial Bretagne.
2: Allez.
1: Avec uniquement des infos qui se sont produites
3: en Bretagne.
1: En Bretagne, qui est l'Alsace de l'Ouest, hein, parce qu'en termes de chauvinisme et tout, ça se pose là aussi la Bretagne. C'est parti, première info les amis. Bretagne, une lettre, mais 47 ans arrivé dans sa boîte aux lettres.
2: On doit dire vrai ou faux.
1: Bah oui.
2: Attends, une lettre, mais 47 ans.
1: Oui, il y a une lettre qui est postée.
2: Oui,
1: elle est livrée. 47
2: oui,
1: ans.
2: Oui.
1: Effectivement, ouais. Il y a une lettre qui a été postée depuis la Bretagne le 16 août 1977, depuis le Morbihan, direction du Pas-de-Calais. Elle est finalement arrivée début novembre 2024 avec 47 ans de retard.
2: Mais comment c'est possible?
4: Tout va bien.
1: Alors, ça arrive de temps en temps, la poste explique que des fois, il y a une lettre qui glisse, des machines qui se glissent derrière un truc, et tant qu'on refait pas la poste, eh ben on voit pas la lettre en fait.
4: Donc on fait pas le ménage, quoi, j'ai envie de te dire.
2: C'est pas vrai.
1: Après, autre explication, poster un courrier entre le Morbihan et le Pas-de-Calais, qui sont deux régions qui sont pas très à la base voilà, modernes, je comprends aussi qu'il y ait des problèmes entre les deux zones.
2: T'imagines, tu donnes ça comme raison pour un truc d'impôt, mais jamais de la vie te croit, quoi.
1: Deuxième info, Bretagne. Ils battent le record du plus long Paris-Brest avec 40 mètres de long.
2: Oui, bah oui. Oui.
4: Oui.
1: Faux, non. C'était 104 mètres. Attendez, la Bretagne,
2: ils
1: font des choses.
2: D'accord, ils l'ont quand même battu.
1: Bretagne.
4: Fin de corps.
1: Ivre, virgule. Le cambrioleur trébuche sur un accordéon et se fait repérer.
4: Trébuche.
2: Oui,
4: vas-y.
2: Oui, ouais, bah ouais. Oui.
4: C'est tellement
2: oui.
4: Breton, ça, comme info.
1: Oui, mesdames et messieurs. En février 2016, à Brest, un cambrioleur ivre a été surpris après avoir trébuché sur un accordéon de la maison dans laquelle il était en train de commettre un cambriolage.
2: C'est ballot, quand même.
1: Il était tout discret. Paf, petit coup dans l'accordéon, il fait du bruit.
4: Paf.
1: Et il se fait repérer du coup par la maison d'un musicien. Visiblement, un musicien qui devait avoir des instruments partout dans sa maison.
2: Ouais, mais tu sais, quand j'étais plus jeune et que je vivais seule et que j'avais un peu la trouille, je mettais toujours un objet devant ma porte. Comme ça, moi, je me disais, s'il y a quelqu'un qui rentre, et ben en fait, il se casse tout de suite la gueule. En fait, tu vas faire du bruit.
1: Oh, les plans.
4: T'es une maligne, toi.
1: Toi, quand t'es avec ton chéri, tu te mets loin de la porte pour te dire, ah, au cas où il y a un cambrioleur, c'est lui qui attaque en premier. Aurèle a des strates comme ça.
2: Non, je dors toujours côté porte.
1: Ah, trop bien. Pour pouvoir fuir plus rapidement.
2: Peut-être.
1: Ouais, ça revient. Dernière info, Bretagne. Une demande en mariage glissée dans une boîte de pâté ENAF.
2: Bon, non, c'est moche.
4: Non.
2: Il va nous dire que c'était vrai.
1: Mais non,
4: qui fait ça?
1: En mai 2024, la Bretagne, monsieur. C'est la Bretagne qui fait ça.
4: Pardon, mais enfin, bon,
1: une femme a demandé à l'entreprise ENAF dans le Finistère de glisser sa demande en mariage dans une boîte de pâté ENAF pour que son mari, qui est très fan du pâté ENAF, puisse, lors de l'ouverture de sa boîte, découvrir la demande en mariage.
2: C'est fabuleux. Quoi ces pâtés, hein?
4: C'est fabuleux.
1: Mais c'est le pâté ENAF, c'est des boîtes de conserve de pâté. Alors c'est engelé, hein, c'est un bloc. Toi, ça serait pas très ragoûtant pour toi. Pour moi, c'était un mets délicieux. Alors, ils ont dû carrément arrêter la ligne de production pour faire une boîte spéciale pour que ça marche. Et la demande en mariage a été acceptée. Après, moi, je suis je suis fan de pâté ENAF. J'ouvre une boîte et il y a pas de pâté dedans. Je peux demander le divorce avant même le mariage.
4: Oui, c'est ça. On se fiche de moi.
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0: avec le duo Lune-Jupiter, on en fait trop ou pas assez?
1: Bélier, intrépide, vous avez envie de dire oui à tout, d'oser et de voir grand.
2: Taureau, rendre service et tenir vos engagements, oui c'est bien, mais ménagez-vous quand même.
3: Gémeaux, votre côté cigale est bien réveillé, vous dévorez la vie à belles dents.
4: Cancer, votre empathie naturelle vous pousse à protéger ce que vous aimez.
5: Lion, le ciel vous invite à filtrer, à ne pas vous disperser dans les mondanités.
6: Vierge, des dépenses imprévues, oui, mais aussi des opportunités pour un projet.
7: Balance, à l'écoute des autres, vous venez à leur rescousse, quoi qu'il en coûte.
8: Scorpion, il vaut mieux parfois se taire que de se lancer dans un débat houleux.
9: Sagittaire, suivez votre cap avec foi, votre bonne étoile vous guide vers l'essentiel.
10: Capricorne, ne sacrifiez pas un moment intime pour une invitation purement formelle.
11: Verseau, entre besoin d'évasion et vague émotionnelle, trouvez votre point d'ancrage.
12: Poisson, l'harmonie avec vos proches est importante, mais pas à votre détriment.
13: Belle journée.
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0: Mais avant les amis, je vous emmène en 1982. On joue au jeu de l'avant-après. Je vais vous faire écouter des singles, des titres qui sont à peu près autour de 1982. Mais il va falloir me dire s'ils sont sortis avant ou après cette année-là.
1: Ok, allez,
0: on est parti, on commence avec Aurel, avec ceci. Dépêche Mode.
1: Avant ou après?
0: Ouais.
1: 82. Bon, après.
0: Largement après. On est en 1990 avec Dépêche Mode. Ah, bah, mais ils ont quand même ressorti les petits synthés de l'époque. Hein.
2: Oui.
0: Seb, à ton tour avec ceci.
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0: Philippe Lafontaine.
2: C'est après.
0: Largement après.
2: Ouais.
0: On est sur de 1989. Hein.
2: Ouais.
0: Moi, je redécouvre ce truc. Hein.
1: Excellent.
2: C'est incroyable, ça. Incroyable. Écoute ça.
0: Aurèle, à toi avec ceci.
1: Ah, c'est France Gall. Ouais, là, ça pète tout collé à 82. Donc, oui, non.
0: Oui, non.
2: Quoi, voilà.
0: Oui.
1: C'est-à-dire que.
2: N'hésite pas.
0: Je vais dire avant, après.
1: Allez, juste après.
0: 1980 pour France Gall.
2: C'est juste avant.
0: Tu t'es fait avoir. Seb avec ceci.
2: Billie Jean. Oh, là, c'est de l'arnaque aussi. Juste avant.
0: 1983, c'est juste après. Ah, vous avez vu, c'est dur. Hein.
1: Attention.
2: T'es un filou, toi aussi, là.
0: Aurèle, à toi.
1: Oh, mais tu pourrais nous laisser une marge d'erreur d'un an, quoi, franchement. Hein.
0: Bah non, c'est le but. Donna Summer, I Feel Love. Avant, après 82.
1: Avant.
0: Oui, bonne réponse. 1977, très largement. Et on termine avec un outil préféré de cette session pour Seb, avec ceci.
2: C'est après.
1: Non.
2: Si.
0: C'était en 1980, c'était largement. Enfin, largement.
2: Largement, oui, bien sûr. C'était décembre 81, c'était largement avant 82. Oui, bah oui.
0: Pour le plaisir, Herbert.
1: Herbert Lod, de chez nous, hein.
2: Tu sais qui a écrit la chanson?
0: Non.
2: Tu sais, toi?
1: Oui.
2: Julien Lepers.
1: Oui, non. Tout à fait.
0: Non, arrête.
1: Si.
0: Ouais, ça me laisse sur le cul. Je suis très heureux de cette information.
2: Eh oui.
0: Ah ben bravo à Julien, il nous aura fait un banger. En plus de
2: gagner
0: pour un champion, il sait y faire celui-ci.
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Morning, soyez les bienvenus sur Top Music. Il est quasiment 6h du matin et on va arriver chez vous dans un instant pour vous accompagner. Toute l'équipe dans les touches de bon, on va démarrer ensemble tranquillement ce mercredi 27 mai avec l'actuelle météo qui arrive très vite à côté de chez vous. Et d'ici la classique de la playlist Alsace de Top Music avec les Fun and Lundies. Voici What's Up maintenant sur Top Music. Bonjour tout le monde.

0: Bonne nuit, à l'instant sur Top Music avec WhatsApp. Bonjour tout le monde, il est 6h.
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0: Eh ouais, les amis, c'est parti, installez-vous. C'est le début, on est tous debout pour une nouvelle journée, tous ensemble. Avec dans un instant notre playlist. Allez, la Sound of Legend arrive avec Sacto, San Francisco. Juste après le point sur la météo chaud d'une nouvelle fois de ce mercredi matin et sur l'actu de ce 28 mai avec Seb, 27 mai. Bonjour Seb.
2: Un pic de chaleur à 33,8 degrés à Mulhouse hier après-midi, c'est tout simplement un record. Pour un mois de mai, on a relevé également 34,5 à la station de Colmar-Mayenheim, 33,6 à Strasbourg-Ensheim. Deux mesures qui ne sont pas des records mais qui s'en approchent. L'une des conséquences, c'est aussi un pic d'ozone qui est relevé en Alsace. Il est bien sûr recommandé par ailleurs de sortir aux heures les plus fraîches de la journée. À l'occasion du salon Choose France 2026, le 1er juin à Versailles, des entreprises qui investissent en France ouvrent leurs portes exceptionnellement au public ce week-end. Ce sera le cas notamment en Moselle chez Holosolis qui a investi 800 millions d'euros à Ambac pour produire des cellules photovoltaïques. Stellantis, j'ajoute de son côté, a annoncé 1 milliard d'euros d'investissement sur son site de Mulhouse pour produire sa future voiture électrique. Peut-être avez-vous l'habitude de mettre de côté vos bouchons. Eh bien, savez-vous qu'ils peuvent servir à offrir du matériel à des personnes en situation de handicap? C'est l'association Les Bouchons de l'Espoir 67 qui s'en occupe. Écoutez, Cyril Hauser, c'est le président de l'association.
3: Nos bouchons, en fait, ils sont collectés, triés par les bénévoles, donc bien séparés, conformes au cahier des charges des entreprises qui vont les recycler. Et ces entreprises-là, en fait, nous rémunèrent un certain montant selon le type de bouchon. Et le centre à Dunsenheim, hein, donc c'est là où se trouve le siège de l'association, on a agrandi pour pouvoir concentrer l'intégralité des activités de l'association, notamment de tri et de stockage.
2: Et pour la première fois, les Bouchons de l'Espoir 67 vous ouvrent leurs portes. Ce sera le samedi 6 juin de 14h à 17h dans le local de Dunsenheim. Un match pour la survie. Les handballeurs de Célestat se déplacent à Cesson-Rennes ce soir. Il reste 3 matchs disputés pour se maintenir dans l'élite du handball français. Coup d'envoi à 20h30. La SIG Strasbourg n'a pas pesé bien lourd hier soir lors du match 1 des play-offs sur le parquet du Paris Basket. Défaite 95-64. Il faudra un exploit demain soir au Rhenus pour espérer inverser la tendance. Et puis un défi relevé par 3 robots, Bob, Franck et Gary, se sont relayés pour trier des colis pendant 24 heures non-stop. Oui, ils ont donné un petit nom aux robots, si jamais vous posez
4: oui,
2: la question.
4: Sympa.
0: Ils l'ont quand même appelé Gary. Hein.
2: Alors, il faut savoir que la cadence de tri est identique à celle de l'humain. Spécialisé
4: d'accord.
2: sur le tri, voilà.
0: Bah, donc on est d'accord, c'est le tri, genre par exemple le centre Amazon, centre tri, etc.
2: Ouais,
0: tu mets des colis dans des boîtes.
2: Voilà, donc c'est pas plus ou moins rapide, mais les robots bossent évidemment sans pause et sans rien demander.
0: Ouais.
2: Voilà, on estime que d'ici 2033, écoutez bien, les robots pourraient remplacer environ 20% des emplois aux États-Unis.
0: Mmh. Eh bah oui.
2: Et donc chez nous à peu près pareil, et ce sera notamment vrai dans le transport et la logistique. Après, moi je dis, si un robot me pique mon travail mais que je suis payé quand même, bon.
0: À la limite, pourquoi pas?
2: On peut discuter.
0: Vrai,
2: on peut discuter, mais je dis quand même attention à tout ça.
0: Bah ouais, évidemment, on va regarder ça avec beaucoup d'attention. Mais c'est vrai que les robots, pas sûr qu'ils prennent leur carte à la CGT. Ouais. C'est sûr que ça, on risque pas de les voir.
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0: Et la météo à 6h04. Bon, c'est toujours pareil, hein. Soleil intégral, quasiment aucun nuage à l'horizon, conditions anticycloniques et surtout dôme de chaleur, canicule qui se poursuit. Minimum 19 degrés ce matin. Il fera 28 à La Poutre cet après-midi, 31 à Célestat et Agno, 32 degrés à Strasbourg, Colmar et Mulhouse.
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0: Salut tout le monde, bienvenue sur Top Music, il est 6h05, vous êtes dans les tous debout, c'est parti pour une nouvelle journée tous ensemble partout en Alsace avec l'équipe qui est là, je m'appelle Jules, il y a aussi Aurel qui est présente.
4: Bonjour, bonjour.
0: Il y a aussi Seb qui est ici.
6: Bonjour.
0: Bon, on a bien rigolé hier avec la canicule, aujourd'hui ça y est j'en peux plus, c'est bon j'en ai marre.
4: Rigolé, je sais pas si c'est le terme, mais voilà, on a pris cher.
0: Ah ouais, pff, là c'est j'en peux plus, faut que ça s'arrête. Hein.
4: Oh. Bah, c'est là, mal barré, il y en a encore pour quelques jours. Hein.
0: Il est 6h05, Aurel est en train de l'utiliser tout et n'importe quoi pour faire un petit
4: éventail. Oui, j'ai déjà il fait déjà très chaud dans le studio.
0: Moi, j'ai le cerveau qui est en train de bouillir. Tu sais, c'est pas fluide. Je sens qu'il se passe des choses bizarres et que j'arrive pas à aligner les mots. Tu vois.
4: Mais, mais alors, ça, c'est vrai, c'est la chaleur. À un moment donné, tu percutes plus ou t'as un petit peu de mal à exprimer tes idées.
0: Seb, il a dit dans ses infos qu'il allait avoir un pic d'ozone aujourd'hui. J'ai cru qu'il allait avoir un pic de ça. Un pic d'ozone, vraiment,
2: oui,
0: maintenant.
2: Tout à fait, aujourd'hui, toute la journée.
0: Les amis, on va vous donner des techniques pour survivre à cette canicule solaire,
4: oui,
0: qui va se charger.
4: Oui, pour soi-même, et puis il faut penser aux autres aussi. Hein.
0: Évidemment, évidemment, c'est un coup de collectif, hein, la canicule. Oui. On vous demandera aussi vos techniques dans le sujet du jour de ce matin.
4: Oui.
0: On parlera pas que de ça, notamment dans un instant, on va faire le tour de ce 28 mai, de ce 27 mai. Ouais, tu vois, décidément.
2: Oui.
0: On en parle dans une seconde, les amis, juste après votre playlist Alsace avec Sound of Legend. Voici Sans Francisco sur ta musique.

0: Francisco, c'était Sound of Legend à l'instant sur Top Music. Bonjour tout le monde. Soyez les bienvenus sur Top Music, on est tous debout, ça va continuer avec du classique dans un instant. R.I.M. Losing My Religion. Ce sera dans une seconde. Bougez pas, restez avec toi, on fait le tour avant ça de ce 27 mai. J'ai trois choses à savoir sur ce 27 mai aujourd'hui. Déjà, on souhaite un bon anniversaire au code de la route.
1: Écoute. Il y a tellement peu de gens qui le respectent. Joyeux anniversaire.
0: Ouais. Respectez les personnes âgées, il a 105 ans ce bon vieux code de la route. Attendez.
1: Bah alors.
0: Prix de la plus grosse contravention en France, 1500 euros en cas de contravention de 5e niveau. Ce qui n'est rien en comparaison avec la Suisse. Vous le savez, en Suisse, les contraventions, elles sont en fonction du revenu des gens. Et le record de la plus grosse contravention en Suisse, impressionnant. Hein.
2: Ah, vas-y.
0: 728 000 euros.
2: 728 000 euros, mais comment c'est possible?
1: Ça veut dire qu'il peut payer. C'est en fonction du revenu.
2: Oui, non, mais quand même, 700.
1: Il est multimillionnaire.
2: Pour une amende.
1: Il est multimillionnaire.
2: Qui est cette personne?
0: Tu vois,
2: que j'aille
0: pense...
2: la voir.
0: Non, mais si Elon Musk avec une Tesla, il fait le con en Suisse, il va payer cher. Hein. Je pense qu'il pourrait même exploser ça. Deuxième chose à savoir sur ce 20 de fumée, c'est l'anniversaire de Lily Rose Depp aujourd'hui.
2: Ah, fille d'eux.
0: Elle fête ses 27 ans, on est en 99.
2: Quelle âge, un sacré parcours.
0: Ah, bah oui. Déjà, sachez-le, en 2015, c'était une des plus jeunes égérie Chanel.
2: Ouais, bon, elle est dans les pas de sa mère, hein, qui elle-même était égérie Chanel, souvent.
0: Ah, bah à 15 ans, j'étais pas égérie de grand chose. Hein. Et je serais d'ailleurs pas égérie de grand chose dans ma vie.
1: Ouais.
0: 15 ans ou pas, jeunesse ou vieillesse, rien du tout. Je pense que je vais être l'égérie de. À limite, juste un bridou. Tu sais, peut-être. Dernier anniversaire à souhaiter ce matin, il fête ses 82 ans aujourd'hui, Alain Souchon.
2: Le poteau de Laurent, quoi.
1: Mais oui.
2: De Lolo.
0: C'est vrai qu'ils sont cul et chemise. Moi, pendant un moment donné, je les confondais. Hein. Laurent, vous le disiez, Alain Souchon, je sais, je n'avais pas fait la différence.
2: Mais même les enfants.
1: Mais je vois que même entre eux, ils se confondaient, de toute façon. Ouais.
0: Alors, anecdote qui me fait beaucoup rire. C'était. Alors, faut savoir, Alain Souchon est très mauvais pour se saper. Et un jour, c'est son équipe qui racontait ça. Il allait tourner le clip de son titre, Le Baiser. Et avant d'arriver sur place, il s'est ramené avec une chemise bleue dégueulasse. Il l'avait acheté, genre, dans une station-service à l'arrache. Il a dû avoir une réunion de tournage en mode Alain. Non.
1: On ne peut pas
0: ruiner ta carrière avec cette chemise. Non mais c'est bien d'avoir des gens autour de soi qui sont honnêtes, tu vois.
2: Ah bah disent, donc remercie-moi.
0: Ouais, voilà.
1: Oui, alors ça.
2: Oui, alors bon.
0: Ouais, parce que si je peux vous dire que si on arrive dans ce studio le matin avec une tenue qui n'est pas un outfit correct, on se fait remonter instantanément les bretelles.
1: Ouais, ça part direct.
0: C'est quelque chose. Mm-mm. C'est pour ça qu'on s'est amélioré depuis septembre avec ça. On est bien sapé.
1: Je sais pas.
0: Il y a un souci qui a été levé de la part d'Aurel. Allez, 6h11 aussi, R.I.M. sur ta PC.

0: Losing My Religion, c'était Ryan à l'instant sur Top Music. Bienvenue dans Les Tous Debout à 6h15. On va dans un instant attaquer le sujet du jour de ce matin. On va vous demander, est-ce que vous avez des techniques pour la chaleur, la canicule et tout,
1: pour rester un peu frais, quoi.
0: Ouais, donnez-nous vos techniques un peu improbables, genre je mets une serviette mouillée sur un ventilo et ça fait climer. Donnez-moi un truc miracle, parce que j'en peux plus. Ce sera dans un instant, les amis, vous répondez sur le Facebook de Top Music. Avant ça, Breaking News. Des scientifiques auraient trouvé comment faire aimer les légumes aux enfants.
1: Et voilà,
0: apparemment, ça se jouerait même avant la naissance, selon cette étude scientifique.
1: Ça veut dire que la mère a encore une responsabilité.
0: Oui, voilà, exactement. Non, mais c'est vraiment
2: ça. Mais ça veut surtout dire que là, c'est trop tard, quoi, pour ceux qui ont déjà des enfants.
0: Oui, c'est trop tard. Une fois que c'est fait, il faut y penser avant. Apparemment, pendant la grossesse,
2: donc c'est pour les
0: enfants qui sont exposés pendant la grossesse à du chou, fleurs, à des carottes, pendant que, du coup, l'alimentation de la maman, ils réagiraient quelques années plus tard, plus positivement à l'odeur de ces légumes. Donc là,
1: très bien.
0: Après, je sais pas, moi j'ai pas vécu de grossesse, mais je suppose que quand t'es en grossesse, t'es quand même. Enfin, on te dit chou-fleur carotte, ouais, bon, enfin, je vais me taper un bœuf pour rien, on passe.
1: Bah, du coup, je me dis que j'ai été une bonne maman, parce que alors le mien, il mange chou-fleur, brocoli, haricots verts, petits pois, à peu près tous les légumes. Donc ça, c'est plutôt cool. Mais pendant ma grossesse, j'ai fait une énorme cure aussi de glace à la pistache. Chose que je ne mange jamais.
2: Il y a des envies comme ça qui déclenchent.
1: C'est ça, c'est ça.
2: Alors que je pense que la mère de Jules et la mienne, elles ont dû y aller sur le saucisson et les rillettes.
0: C'était pas fâché avec ma charcutaille. Ceci explique cela, en fait.
2: Mais c'est pas notre faute, en fait.
1: Mais attends.
2: Mais
1: oui, c'est ça. Et pour moi, alors, qu'est-ce qui s'est passé? Bah, c'est que ma mère, elle devait aimer les bulles.
0: Ah oui, c'est ça.
2: Voilà, c'est ça.
1: Elle m'a avoué récemment, effectivement, avoir pris l'avion pour aller couvrir un événement à New York, parce qu'elle était journaliste. Effectivement, champagne. Comme quoi, à l'époque, on pouvait boire.
0: Non, mais c'est vrai, exactement.
1: Ça y est, j'ai tout compris. Merci, Jules, je peux y aller.
0: Voilà.
1: Merci, ça m'a fait ma journée.
0: Reste avec tous les amis, on va revenir dans un instant avec Algotou, c'est Shakira sur Top Music.
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0: Restez avec tous les amis puisque dans un instant on va attaquer le sujet du jour de ce matin sur le Facebook de Top Music. Vous pouvez déjà répondre et nous donner vos meilleures anecdotes anti-chaleur, anti-canicule. On se serre les coudes avec ces 30 degrés qui nous attendent encore cet après-midi. Ce sera après Shakira sur Top Music.

0: Shakira à l'instant sur ta fusée. Bienvenue dans On est tous de bon. Ed Sheeran de retour dans une seconde pour la suite de votre playlist Alsace. On va écouter Azizam aujourd'hui. On est le 27 mai et c'est un enfer la canicule. Là, ça y est. T'es passé le stade où j'en ai marre, c'était sympa de retrouver un peu la chaleur. Là, c'est bon, on a compris. Et c'est quoi, t'es en plus. On est en mai.
1: C'est
0: on
1: jour, est en mai. Jour numéro 2, c'est dans la marre.
0: Oui, on en a jusqu'à lundi prochain, j'en peux plus. Du coup, les amis, le sujet du jour de ce matin, on vous demande quelle est votre technique anti-chaleur, anti-canicule à la maison. Avoir la clim. Ah! Bah oui, forcément, ça marche bien, mais si on n'a pas la clim, on fait comment?
2: Eh ben, on nous donne déjà plein de petites astuces, et moi, je vais surtout vous donner celles que j'ai trouvées qui sont officielles. D'accord? Non, mais c'est vrai. Pour une fois, je vais être un petit peu plus, tu vois, un petit peu plus. Enfin bon. Sachant
0: qu'on
2: va se protéger, on va surtout protéger les autres avant. Et on va se protéger pendant. Je vous explique. Donc, avant, il faut quand même s'intéresser aux personnes âgées, isolées ou handicapées, d'accord? Et ces personnes-là, d'ailleurs, elles peuvent se faire connaître auprès des services municipaux qui mettent en place des moyens et une forme de surveillance pendant les jours de canicule, d'accord?
0: Oui.
2: Ça, c'est très important.
0: Oui.
2: Ensuite, n'oubliez pas et pensez à vous organiser avec votre famille ou vos voisins si vous avez des personnes âgées, etc. Faites un petit tour de garde, tu vois. Vous appelez de temps en temps votre grand-mère, vous allez la voir, vous tournez dans la famille. Non, mais c'est hyper important.
0: Ah bah, évidemment.
2: Et ça, c'est hyper important de le faire avant parce que vous allez aussi les aider à mettre en place des moyens pour se protéger pendant. D'accord? Alors, le pendant, c'est quoi? Vous allez leur mettre de l'eau au frais. Attends, parce qu'il faut boire régulièrement. Alors, au frais, mais il ne faut pas boire glacé, surtout pas. Voilà, ça c'est très important.
0: Ça fait choc thermique, c'est comme le plat de lasagne.
2: Exactement.
0: Quand tu mets directement sous l'eau, après ça craque.
2: Et de l'eau, évidemment, je précise, hein, pas du rosé, pas du champ, etc. Non, boire pendant les grosses chaleurs, c'est très dangereux.
0: Oui.
2: Ensuite, et là je m'adresse à Jules tout particulièrement, il faut éviter tout effort physique.
1: Ah oui.
2: D'accord.
1: Évite, s'il te plaît.
0: Il n'y a pas de souci là-dessus. Je sais, je me force un peu, mais je vais pas faire de sport. Vous en faites pas pour
2: ensuite,
0: ça, il n'y a pas de souci.
2: Contrairement à ce qu'on peut penser, il faut quand même manger en quantité suffisante.
0: Ah.
2: N'oubliez pas de manger et correctement. Alors, vous n'êtes pas obligé de vous faire des lasagnes, mais voilà, une salade.
0: Oui, de toute façon, il faut des trucs frais là, t'as pas envie de manger
2: etc.
0: des trucs bouillons là.
2: Ensuite, vous pouvez, comme Seb, mouiller votre corps.
1: Comment oui. ça Comment ça, comme Seb, ça veut dire quoi ça?
2: Bah écoute, oui. Tu pourrais mouiller ton corps, mettre un t-shirt, tu sais, blanc, faire un peu comme les soirées blanches, comme ça, ah, tu mouilles
1: sûr,
2: tout
1: ouais.
2: ça, et puis on peut voir un peu ce qui se passe là en dessous.
1: Non, mais...
2: D'accord. Et puis alors, autre bon plan, allez faire vos courses le plus souvent, parce que en fait, dans les supermarchés, notamment au rayon surgelé,
0: ah,
2: il
0: oui.
2: fait frais. D'accord.
0: Ah bah oui, c'est ça vrai. C'est la vraie
2: astuce là. Si ça vous tente pas, allez au cinéma parce que les salles
0: oui.
2: sont climatisées, c'est
0: ouais.
2: le moment. D'accord.
0: Oui. Très bien, ben on prend note. Hein. C'est pour ça que je vais aller faire des courses 8 fois, je vais aller faire mes courses en 47 fois, comme ça je suis sûr qu'il n'y aura pas de problème. Voici Ed Sheeran sur ta physique.

0: Apesic, 6h30. On va revenir avec Bruno Mars, Jean, un instant avec I Just Might pour continuer ensemble. On est tous debout ce matin. 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
0: 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Bonne chance, on revient avec l'actuel, la météo.
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0: On va faire un point sur la météo partout en Alsace dans les prochaines secondes sur Top Music. Ce sera juste après l'actu de ce 27 mai avec Seb.
13: Et les grosses chaleurs du moment ont aussi un impact sur les machines. Conséquence, dès ce mercredi, la CTS réduit les rotations sur certaines lignes de bus ou de tram afin, dit-elle, d'éviter les dysfonctionnements. Pensez donc à vous renseigner sur ces nouveaux horaires temporaires pour cette semaine. Stellantis produira à Mulhouse sa nouvelle génération de véhicules électriques. Pour cela, c'est un investissement d'1 milliard d'euros qui va être réalisé par le constructeur automobile. Un montant qui permet d'envisager l'avenir avec sérénité pour l'usine alsacienne du groupe, surtout après l'annonce de la fin de production de la DS7 l'an prochain. Une panne inhabituelle du côté d'Europa Park hier après-midi. Une coupure de courant de quelques minutes qui a paralysé plusieurs attractions. Alors pourquoi? Eh bien à cause d'un nid de cigogne qui a pris feu dans une commune voisine sur une ligne à haute tension qui alimente le parc d'attractions. Europa Park a prolongé son ouverture jusqu'à 19h30 en guise de dédommagement. Acheter ou louer des décors de spectacles vivants, c'est maintenant possible à Strasbourg. La recyclerie culturelle et artistique La Renouvelle propose des rideaux de scène, des faux livres, du tissu, des projecteur. L'objectif, eh bien, c'est d'éviter le gâchis et donner une seconde vie à tous ces objets. Écoutez Thomas Nussbaumer, il est chargé de projet à la Renouvelle.
14: Ça peut venir à la fois des grandes institutions strasbourgeoises comme le Théâtre National, les musées de Strasbourg ou les archives, donc de grosses structures qui appartiennent à la ville, mais aussi de petites compagnies en fait qui ont terminé leur spectacle qui a tourné parfois pendant plusieurs années et qui arrivent ça y est en bout de course et donc qui nous ramènent des éléments qui pourraient resservir à d'autres par la suite ou être transformés pour d'autres usages pour toutes les personnes qui voudraient faire des travaux créatifs ou d'artisanat.
13: Et la Renouvelle est ouverte tous les jeudis de 10h à 18h à l'AFPA à Strasbourg. En foot, le barrage aller d'accession maintien en Ligue 1 a accouché d'un 0-0 hier soir entre Saint-Etienne et Nice. Match retour décisif vendredi soir. En basket, les play-offs et une défaite pour la SIG Strasbourg sur le parquet du Paris Basket 95-64. Match retour demain soir au Rhenus. Et puis les Japonais repoussent la technologie de l'aviation avec un moteur à hydrogène qui pourrait propulser un avion civil à, tenez-vous bien, 5400 km/h. À terme, ce serait donc possible de faire un Paris-Tokyo en 3 heures.
15: Stylé.
13: C'est-à-dire que c'est autant qu'un Strasbourg-Besançon en bagnole. Donc, on n'y est pas encore tout à fait, bien sûr, puisqu'on estime qu'il faudra encore une petite quinzaine d'années pour avoir l'avion finalisé et opérationnel dans sa version transport de gens.
16: Oui, puis je vais essayer quelques premiers vols.
15: Allez-y, testez le truc. Moi, c'est pas grave. Si je vais qu'à Besançon,
13: moi,
15: c'est pas grave.
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0: Et à 6h37, la météo en Alsace est encore du soleil. Aujourd'hui, avec quasiment aucun nuage à l'horizon et ces températures estivales qui continuent canicule. 19 degrés minimum ce matin, il fera 28 à La Poutroie cet après-midi, 31 Céleste à Haguenau et 32 degrés à Strasbourg, Colmar et Mulhouse au meilleur de la journée.
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0: Salut tout le monde, bienvenue sur Top Music, il est 6h38, vous êtes dans On est tous debout et on est là avec l'équipe pour vous accompagner jusqu'à 10h. Je m'appelle Julia, aussi Aurel qui est là.
16: Mais oui, coucou.
0: On est aussi avec Seb ce matin.
13: Bonjour.
0: Dans un instant, petit chrono sondage avec quelque chose qui concerne 62% des jeunes de la Gen Z. Ce sera à vous de deviner quoi dans un instant. Mais avant, félicitations à Drake.
16: Pourquoi ?
0: Rappeur canadien. Il a réalisé un exploit il y a quelques jours, il a sorti 3 albums d'un coup.
13: Oui, bien sûr.
0: Il y avait un album qui était censé sortir. Et puis lui, on a dit, je vais en faire 3.
16: D'accord, et c'est quoi le but? Enfin, ça sert à quoi d'en faire 3 d'un coup?
0: Ah bah juste, il était très inspiré. Je m'appelle Drake et moi je peux faire 3 albums.
16: Voilà, c'est ça.
0: Okay. Au lieu de faire un long, très long album, il en a fait 3 directement.
13: Il avait trop d'idées.
0: Ouais, c'est ça. Ça débordait. Iceman, Ability et Made of Horror. Sachez-le, grâce à ça, et c'est le premier à faire ça dans l'histoire, il s'est classé numéro 1, 2 et 3ème position des classements de vente avec 3 albums.
16: Ouais, bah oui. Bah moi je peux faire la même chose.
13: Non.
0: Enfin,
16: fais-le. Non, mais dans mon domaine, tu vois ce que je veux dire.
13: Voilà. Oui, je peux faire 3 communiqués de presse la même journée.
0: J'adore. Non, mais en vrai, c'est difficile parce que regarde, nous en France, on a Jules. Il sort 45 albums par semaine.
13: Oui.
0: C'est pas pour autant qu'il est numéro 1 à chaque fois. Donc attendez, ça se pose là. J'aime bien. Je crois quoi, t'es avec Sorel.
16: Ouais, vas-y,
13: encore.
0: Allez, arrêtez de nous faire la gueule, il est que 6h39, s'il vous plaît.
13: La journée va être longue.
0: Ouais, bah oui.

0: Bienvenue sur Top Music dans les tous debout. 6h42, la playlist Alsace va continuer dans un instant avec Evanescence. On va écouter Going Under. Ça va arriver très très vite aussi, le sujet du jour de ce matin. Partagez-nous sur Facebook vos meilleures astuces anti-canicule. Ce sera dans un instant. Avant ça, j'ai un chrono-sondage.
1: Ok.
0: Ça concerne 62% des jeunes de la Gen Z. Ils se sentent comme ceci. Mais comment?
2: Seul.
0: Non. Exactement. Ouais.
1: 62%.
0: Énorme. Ouais. Selon le sondage Ipsos, la génération Z grandit avec les réseaux sociaux, mais le numérique peine à tisser de véritables liens. Cette hyperconnexion provoque même de l'anxiété et une vraie fatigue sociale. Faire des rencontres dans la vraie vie devient plus complexe, car cela demande de l'organisation, un vrai budget. Les sociologues appellent à débrancher les écrans pour retrouver un contact humain authentique.
1: Mais tu sais qu'en plus, je crois que, bon, ça doit être plus ou moins lié, il y a de plus en plus de jeunes qui ont besoin d'un soutien psychologique et qui sont déprimés.
0: Ouais, ouais, mais de toute façon, on va le voir.
1: Ça fait peur, hein.
0: La génération réseaux sociaux plus Covid, quand t'as 15-16 ans,
1: oui,
0: où tu sors,
1: ça.
0: Où c'est un peu déterminant.
1: Bah, c'est
0: un
1: là
0: peu,
1: où tu crées, t'as besoin d'appartenir à un clan, à un groupe à ce moment-là. Bah, là, ils n'ont pas pu le faire. En tout cas, les loulous, si ça ne va pas, appelez-moi. Moi, je... Appelez-moi à 03-8x8. Appelez Tata Maboule, exactement. Et je saurai vous redonner
0: vous donnera
1: un petit
0: des
1: peu
0: conseils.
1: Le sourire. Voilà, c'est voilà. Ça.
0: T'arrives pas à avoir des copains.
1: Ça me fait trop mal au cœur.
0: Mais
1: sors en boîte,
0: là. Va faire de la fête. Va faire la fête.
1: Non, pas du tout. Moi, je suis plus dans les coups. Hein, non mais franchement
2: ouais, tu vois pas Aurel nous faire un petit 22h minuit sur Top Music là.
0: Ouais c'est ça.
2: Libre antenne à l'ancienne là. Appelez-moi
0: ouais.
2: Et comme
0: ouais,
2: ça y a, et à l'antenne tu parles avec les gens et tout.
1: Non mais j'aime bien écouter les gens et parler avec les gens. Ouais c'est ça ouais. C'est ça bien. On va en parler à la direction pour
2: projet.
1: Faire un pilote
0: ouais. Ouais, ouais j'aime bien C'est bon, on est en train de faire ta reconversion professionnelle. Oui. Si jamais l'année prochaine, il n'y a plus de place pour nous. Ouais. Allez, 6h44, les amis, restez avec toi. Evanescence, voici Going Under dans votre playlist.

0: Merci d'être avec tous sur Tapézé, que vous êtes dans les tous debout ce matin. Avec Bébé Rexha qui va débarquer, New Religion. Nouvelle religion, pour elle c'est la musique. La musique est sa religion. On va l'écouter dans un instant pour continuer votre playlist Alsace. Avant ça, retour du sujet du jour de ce matin. On vous demande les amis sur le Facebook de Top Music de nous partager votre meilleure technique pour lutter contre la canicule.
1: La chaleur, ben oui.
0: Tu vas faire le tour de l'équipe toi. Est-ce que Aurèle, tu as une petite technique à toi qui permet de te rafraîchir d'un seul coup?
1: Oui, bah regarde, c'est comme aujourd'hui, je porte des vêtements hyper amples.
0: C'est vrai.
1: Tu vois, ça me colle pas, c'est pas, voilà. Donc là, j'ai mis une petite robe un petit peu baby rétro, comme ça, tu vois. Mais alors, elle est très, très ample, très fluide, et donc rien ne colle.
0: Bah, je vais mettre une robe aussi, tiens, pour...
1: Oui. Non, mais c'est hyper agréable. C'est vrai que nous, les filles, les femmes, on a quelques petits avantages. On peut mettre, voilà, des robes où t'as l'impression d'avoir rien sur toi.
0: Ouais.
1: Tellement c'est fluide, c'est léger, et voilà. Donc ça, c'est une de mes astuces, c'est porter des vêtements, surtout qui collent pas à la peau,
0: ouais,
1: des trucs
0: c'est
1: plutôt
0: ça.
1: Amples.
0: Seb, toi, ton tactique anti-canicule, là, vraiment pour que ça se passe bien?
2: Chez moi ou...
0: De manière générale, si t'as une technique pour que, voilà, bah,
2: en fait,
0: partage-nous.
2: Je trouve que tu prends de l'eau fraîche.
0: Ouais.
2: Juste tu t'humidifies juste un peu dans la nuque et
0: ouais.
2: le front comme ça, mais juste tu tapotes et okay. en fait tu vas voir le moindre courant d'air
0: ouais.
2: va tout de suite faire une sensation de frais tout de suite.
1: Et ça c'est quand tu es en public, mais alors quand tu es chez toi à la maison tu fais quoi?
2: Bah la même chose mais avec un t-shirt en moins.
0: Il se le fait, mais attends, il se le fait sur les pecs.
2: Ouais.
0: Non, mais tu sais Seb, pendant la canicule c'est très haute, hein. Attention.
2: Qu'est-ce qu'il y a, parce que
3: bon, il est temps de m'humidifier le corps.
0: OK Seb, doucement.
2: Je vais mettre de l'huile. Ah non, bah c'est pas ça.
0: Moi c'est les ventilos. J'ai 20 ventilos à la maison, vraiment, j'ai un ventilo par pièce. Il y en a partout, j'ai l'impression qu'il y a toujours du vent dans mon appartement. Parce que j'ai besoin d'avoir de l'air sur moi pour pas sentir la chaleur, tu vois. Dès que
1: mais
0: je
1: c'est
0: sors...
1: de l'air chaud, puisque le ventilateur il brasse.
2: Ventilateur, il brasse. Humidifie-toi la peau.
1: Oui, il brasse de l'air chaud. Donc sinon, effectivement, sur ton ventilateur, mets un linge mouillé.
0: Et donc, ça a jamais marché parce que ça bloque un peu le flux d'air. Moi, même si l'air est chaud, juste le fait d'avoir
1: un peu
0: de fraîcheur, de son branché au ventilo, il y a pas le choix. La nuit, vraiment, je dors avec un énorme ventilo sur la tronche. Et si ça tenait qu'à moi, en plus, c'est que si ma chère est à côté, je mettrais niveau 3 à BAM!
1: Mais fais attention, parce que tu peux peut-être faire des heures gelées si tu l'as dans la tronche comme ça.
2: Oh là là,
1: non, c'est
2: quelle
1: vrai,
2: histoire!
1: Non.
0: Bah, mais je me mets dos, non, mais je me mets dos.
2: T'auras un torticolis après!
0: Tu sais, j'ai étudié la technique. Les amis de votre côté, comment ça se passe? Est-ce que vous avez des techniques un peu secrètes? Voilà, des petits trucs que vous avez que de votre côté à nous partager. Vous le faites sur le Facebook de Top Music et on en discute ensemble jusqu'à 10h. La playlist Alsace continue, 6h50. Voici Bébé Rexha, c'est New Religion maintenant.

0: On va jouer ensemble à la chronobombe, possibilité pour vous de gagner votre qualification pour vendredi matin, oui, afin de gagner un an de café avec Café Sati, le partenaire dont on est tous debout, les cafés alsaciens en capsule, en grain ou en dosette. C'est vous qui choisissez pour faire notamment des petits cafés frappés pour l'été, ça c'est pas mal. Hein,
1: ah oui, ça c'est bien, j'aime beaucoup ça.
0: Voilà, ouais. Parce que là le café chaud, c'est pas la période, mais par contre petit café frappé,
1: oui, c'est
0: avec
1: vrai.
0: Un bon petit café à Arabica, c'est pas mal. 03 8x8, vous nous appelez les amis, on joue dans un instant. À la chronobombe, 03 8x8, appelez-nous. Et puis votre playlist Alsace avec Drive Safe. On va écouter dans un instant ce bon vieux Bailey Smith. Et on vous repartage aussi le code du Top Cash pour gagner 3 300 € tout à l'heure à 8h10.
1: Mais oui, ce matin c'est le 0058.
0: Bonne chance pour tout à l'heure les amis, pour jouer avec nous et pour qu'on vous rappelle. Cash par SMS au 7 17 17.
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8: Coup d'œil de l'actu et la météo dans un instant sur Top Music, juste après l'horoscope de ce 27 mai. C'est maintenant avec Natacha S. Hello, hello Natacha.
9: Hello. Avec le duo Lune-Jupiter, on en fait trop ou pas assez? Bélier, intrépide, vous avez envie de dire oui à tout, d'oser et de voir grand. Taureau, rendre service et tenir vos engagements, oui c'est bien, mais ménagez-vous quand même. Gémeaux, votre côté cigale est bien réveillé. Vous dévorez la vie à belles dents. Cancer, votre empathie naturelle vous pousse à protéger ce que vous aimez. Lion, le ciel vous invite à filtrer, à ne pas vous disperser dans les mondanités. Vierge, des dépenses imprévues, oui, mais aussi des opportunités pour un projet. Balance, à l'écoute des autres, vous venez à leur rescousse, quoi qu'il en coûte. Scorpion, il vaut mieux parfois se taire que de se lancer dans un débat houleux. Sagittaire, suivez votre cap avec foi, votre bonne étoile vous guide vers l'essentiel. Capricorne, ne sacrifiez pas un moment intime pour une invitation purement formelle. Verseau, entre besoin d'évasion et vague émotionnelle, trouvez votre point d'ancrage. Poisson, l'harmonie avec vos proches est importante, mais pas à votre détriment. Belle journée.
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8: Bienvenue sur Top Music, on est tous debout à 7h du matin pour vous accompagner en ce mercredi très très chaud en Alsace. On va revenir dans un instant avec Maïs Smith. Drive Safe pour votre playlist Alsace, ce sera juste après la belle météo mais chaude de ce mercredi et l'actu maintenant avec Seb.
10: Et d'abord, cet appel aux dons lancé par l'Écomusée d'Alsace, le musée qui fait face à des dépenses exceptionnelles et qui est à la recherche d'1,5 million d'euros pour boucler son budget. C'est à partir de 8h ce matin que les grands rouleurs à revenus modestes pourront demander une indemnité carburant de 100 € sur le site du ministère de l'Économie. Pour cela, il faut d'abord se rendre sur le site des impôts. Cette aide doit couvrir une période qui va d'avril à août. À l'occasion du salon Choose France 2026, le 1er juin à Versailles, des entreprises qui investissent en France ouvrent leurs portes exceptionnellement au public ce week-end. Ce sera le cas notamment en Moselle, chez Holosolis, qui a investi 800 millions d'euros à Ambar pour produire des cellules photovoltaïques. J'ajoute que Stellantis, de son côté, a annoncé un investissement d'1 milliard d'euros sur son usine de Mulhouse pour produire la future gamme électrique. Peut-être que vous avez l'habitude déjà de mettre de côté vos bouchons. Eh bien, savez-vous qu'ils peuvent servir à offrir du matériel à des personnes en situation de handicap? C'est l'association Les Bouchons de l'Espoir 67 qui s'en occupe. Les bouchons en liège synthétique ou même les bouchons plastiques solidaires peuvent être collectés. Écoutez Cyril Hausser, le président de l'association.
11: Les bouchons solidaires, on a le droit de les désolidariser pour les rendre encore plus solidaires en les mettant dans un de nos points de collecte. Ça, c'est pour la partie plastique. Pour la partie liège synthétique, on va continuer à les garder. Pour nous, c'est effectivement le liège, c'est ce qui est le plus rémunérateur à l'heure actuelle sur le marché des associations qui collectent les bouchons, quoi. Ça permet de financer le plus d'aide pour les personnes qui sont dans le besoin et qui sont aussi, ça il faut le dire, l'argent reste ici dans le département du Bas-Rhin, quoi.
10: Et pour la première fois, les Bouchons de l'Espoir 67 vous ouvriront leurs portes le samedi 6 juin de 14h à 17h dans leur local rue du réservoir de Dunsenheim. C'est un match pour la survie. Les handballeurs de Célestat se déplacent à Cesson-Rennes ce soir. Il reste 3 matchs à disputer pour se maintenir dans l'élite du handball français. Coup d'envoi à 20h30. La CD Strasbourg, elle, n'a pas pesé bien lourd hier soir lors du match 1 des playoffs sur le parquet du Paris Basket avec cette défaite 95 à 64. Le match retour, c'est dès demain soir au Rennes Sport. Il faudra un petit exploit pour inverser la tendance. Et puis, est-ce que tu connais le métro Doku, Jules?
12: Non, Non, j'ai que ça.
10: Ah bah alors, c'est une appli qui cartonne actuellement chez les usagers du métro parisien. C'est vrai que tu l'utilises assez peu, remarque.
12: Ouais.
10: Chaque jour, une nouvelle grille à résoudre avec les noms des stations de métro.
12: Ah, d'accord.
10: D'où le métro Doku, et apparemment ça cartonne puisqu'il y a eu, je crois, l'autre jour jusqu'à 30 000 personnes en ligne en même temps. Et donc, il y a de quoi faire. Et tiens, petit quiz très rapide parce qu'il nous reste 2 secondes. Savez-vous combien de stations de métro il y a à Paris?
12: 108.
13: Ok, bah 108 alors.
10: Bon, 321.
12: Ah, bah j'étais pas du tout.
13: Ah, ouais, t'étais.
12: Je vais être très mauvais au sudoku au métro là.
10: Oui,
12: comment ça s'appelle?
10: Le métro Doku.
12: Ouais, ok.
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8: 7h03, la météo avec encore une fois cette situation estivale qui se poursuit ce mercredi avec conditions anticycloniques, aucun nuage à l'horizon, beaucoup de soleil et surtout de la chaleur. Minimum 19 degrés ce matin. Il fera. Ça baisse par rapport à hier. 28 degrés à la Poitrois.
13: Bon.
8: 31 à CLST à Agno et seulement 32 à Strasbourg, Colmar et Mulhouse, où il a fait jusqu'à quasiment 34 degrés hier. 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
8: Salut tout le monde, bienvenue sur Top Music, il est 7h04, vous êtes dans On est tous debout ce matin, soyez les bienvenus. On se réveille tous ensemble ce mercredi le 27 mai. Aujourd'hui je m'appelle Julie, aussi Aurélie qui est là.
13: Bonjour.
8: Oh, c'est douceur.
13: Ouais.
8: Qu'est-ce qui bouge? Pourquoi?
10: Elle a chaud.
13: Non, je peux vous prouver que je sais aussi être douce. Voilà. Que je sais aussi être attendrissante, choupe. Enfin, voilà.
8: Bon, n'en doutez pas. Hein. Je sais pas pourquoi tu veux nous prouver ça au bout de 8 mois de relation de matinale. Mais
13: ouais, c'est vrai, je suis bête. Salut!
8: Il y a aussi Seb qui est ici.
10: Bonjour.
8: Et le chiffre ce matin à retenir, les amis, il est important, c'est 2. 2 litres.
13: 2 litres. De quoi? De sueur?
8: D'eau. Mais non, d'eau, c'est la quantité d'eau qu'il faut boire en ce moment.
10: Ouais.
13: Ah,
8: c'est
13: mais
8: l'OMS qui nous prévient en temps de canicule. Il faut minimum pour les femmes boire 1,6 litre d'eau, pour les hommes 2 litres d'eau.
13: Mais c'est déjà ce qu'on te recommande le reste de l'année, je te signale.
10: À peu près, ouais.
13: Ouais. Donc là, tu peux. Ah, si, si,
8: ah
13: si,
8: non,
13: si,
8: les vraies recommandations, c'est un peu moins que ça.
13: Mais
8: là, c'est grand minimum 2 litres de flotte.
13: Mmh. Oui, ah, et on précise bien d'eau.
8: Oui, c'est vrai.
13: Non, mais c'est hyper important.
10: Même le café ne rentre pas dedans. Hein.
13: Exactement. Et la bière ne désaltère absolument pas. Mais
10: alors,
13: absolument.
10: Alors ça, je pense qu'il y a débat.
13: Non, pas du tout.
8: Là, il y a la sensation. Juste pour la sensation, imaginez. Oui. Mais après, évidemment, non. C'est
13: comme
8: l'eau,
13: les
8: c'est
13: sodas,
8: important.
13: Tout ça. Ça ne désaltère pas. Au contraire, ça vous assoif.
8: Et le café frappé. Parce que dans un instant, on vous offre peut-être un café satie, les amis. C'est dans un instant, on va jouer à la chronomonde juste après. Miley Smith. Voici Drive Safe sur Tapez et bienvenue 7h05.

0: Merci de vous réveiller avec Top Music ce matin à 7h09. Vous êtes dans les tous debout ce matin avec un petit Pink qui arrive dans un instant. On va écouter Beautiful Trauma. Mais avant, on vous offre un an de Café 7 en jouant à la chronobombe.
1: Oui.
0: Ouais, comme chaque matin, vous tentez votre qualification pour gagner vendredi matin un an de café avec notre partenaire, le partenaire dans les tous debout, les cafés alsaciens, les cafés Sati. Que ce soit en grains, si vous avez la chance d'avoir la machine, mais ça marche aussi en dosette, en espresso, oui, en café instantané. Bref, ça marche partout. On est avec Céline pour jouer ce matin. Bonjour Céline.
2: Oui, bonjour, bonjour.
0: Bienvenue sur Top Music. Tu nous appelles d'où, Céline ?
2: De Morgelère.
0: Très bien. Et c'est quoi le programme pour ce mercredi ? Ça va bosser ? Comment ça se passe ?
2: Je vais faire un atelier céramique avec ma fille Clémence.
1: Oh, oh sympa !
0: Trop bien !
3: Bah oui.
2: C'est un cadeau d'anniversaire et ça y est, on y va ensemble, on va en profiter ce matin.
0: Café céramique banger, ça marche de fou. Hein. Ma chérie, elle en a fait 40 000. C'est détente, c'est pas mal. Et l'avantage, c'est qu'en plus, avec la chaleur, ça cuit directement, donc t'auras pas besoin d'attendre.
2: Voilà, c'est pas mal.
0: Ouais, et puis tu joues avec tout ce matin pour tenter de gagner ta qualification pour vendredi avec la chronobombe du jour. Le principe est toujours le même. Je vais vous donner 20 secondes à toi et à ton adversaire pour compléter le thème. Par exemple, je vous demande de me citer des capitales. Chacun, votre tour, vous donnez des capitales différentes. Celui qui a la parole à la fin des 20 secondes explose et donc a perdu. Tu affrontes soit Aurèle ce matin, soit Seb. C'est toi qui décides, Céline, avec qui veux-tu jouer ?
2: Bon, allez, Seb.
0: Allez, ce bon vieux Seb.
3: Merci.
0: On est parti. Tu as la parole pour commencer, Céline. Je vous demande de me citer ce matin des duos fictifs ou réels qui sont célèbres.
2: Oh. Laurel et Hardy.
0: Oui.
3: Omar et Fred.
0: Ouais.
2: Je suis un peu bloqué.
0: Allez, j'ai encore quelques petites secondes. Ah!
3: C'était pas facile, cette histoire.
0: Il y en avait plein. Il y avait Ken Olivier, il y avait Batman et Robin, ouais. Astérix et Obélix,
3: oui.
0: Tom et Jerry, Bonnie and Clyde, Roméo et Juliette,
3: oui. Black et Decker.
2: J'étais pas du tout dans le thème là.
0: Seb et Aurèle.
1: Voilà, Seb et Aurèle, exactement, ça aurait marché.
0: Bon, il te reste deux chances, Céline. C'est Seb qui a la parole pour ce nouveau thème. Je vous demande de me citer des bonbons.
3: La fraise Tagada.
0: Ouais.
2: Des coca.
3: Les crocodiles.
2: Les dragibus.
0: Oui.
3: Les réglisses.
0: Ouais.
3: Oui.
2: Les ricolas.
0: Oui.
3: Ce que j'ai pas dit, attends.
0: Ah, tu t'es fait avoir sur les bonbons, mon vieux.
1: T'as pas dit les caramba.
0: Les carambars, les M&M's,
3: les Skittles. Les carambars, c'est en plus, j'aime tellement ça.
0: Voilà, l'ancienne, c'est tellement yop. Déjà, t'as dit réglisse, c'est tellement pas bon que j'ai failli pas te le valider.
3: Mais en plus, je les aime pas du tout, je les mets toujours de côté en plus, et c'est le premier truc qui m'est venu.
0: Bon, en tout cas, Céline, bravo, c'est gagné pour toi.
2: Ouais, bah super, merci beaucoup.
0: Victoire ce matin, donc tu es qualifié pour le tirage au sort final de vendredi matin. Tous les gagnants de la chronomonde de la semaine, maximum 4 personnes, seront à 8h35 vendredi matin dans la ligne droite, le tirage au sort final pour les 1 an de Café Sati. Peut-être à vendredi matin, on te le souhaite en tout cas, Céline. Belle journée à toi.
2: Bon, bah, j'espère, merci beaucoup en tout cas. Et puis bah, continuez, on s'éclate à vous écouter le matin.
0: Merci Céline. Et bon, on te fait de gros bisous et bon café céramique sur toi.
2: On va en profiter. Merci beaucoup.
0: Bonne journée à toi Céline. Et nouvelle possibilité de gagner votre qualification pour le nom de Café Sati demain sur Top Music entre 6h et 10h. Voici Pink, Beautiful Trauma, 7h12 pour votre playlist Alsace.

0: À l'instant d'écouter Beyond et Fall Choba sur Top Music. Merci d'être avec nous ce matin dans Les Tous Debout. C'est Jules Aurel et Seb pour vous accompagner jusqu'à 10h. Avec dans un instant le sujet du jour, vos techniques pour partager, pour lutter contre la canicule. Il y aura aussi la question aux enfants dans un instant. Oui. Et tiens, pour lutter contre la chaleur, il y a un petit truc qui se passe du côté de Strasbourg. Arrivez-toi. Avec aujourd'hui le camion de glace bière au beurre qui arrive.
1: Oui, exactement. Vous savez, c'est inspiré de
0: Harry Potter.
1: Harry Potter, exactement. C'est aujourd'hui, Rivetoi, ça commence à 11h30, c'est jusqu'à 19h. C'est la boisson, vous savez, qui est bue par les petits sorciers, ouais, là. Et le camion bière au beurre fait étape aujourd'hui, effectivement, à Rivetoi.
0: Je serais très curieux de voir à quoi ça ressemble, parce que soit c'est un banger absolu, soit bière au beurre, c'est...
2: Je sais pas. Oui, ouais, s'ils ont vraiment fait une bière au beurre, on est mal barré quand même. Hein.
1: En tout cas, il y aura des glaces qui seront distribuées gratuitement, il y aura des petits jeux aussi qui seront proposés. Évidemment, l'événement reprend tous les codes de l'univers fantastique
0: de Harry Potter.
1: Et c'est notre l'essentiel qui nous raconte tout ça.
0: C'est l'essentiel, ça fait plaisir. Après, voilà. Bière au beurre, il y a un seul pub qui est capable de faire ça, c'est la Bretagne à la limite. Mais de micelle, bière au beurre de micelle.
2: Ouais, c'est ce que j'allais dire.
0: Restez avec tous les amis dans un instant. Votre playlist Alsace va continuer avec Alex Warren. On va écouter

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1: Et à 7h21, pas grand chose à vous signaler, si ce n'est ces deux ralentissements. D'abord sur la D1420 entre Dinsheim-sur-Bruche et Dorlisheim. Il y a, me semble-t-il, une zone de travaux. Donc là, vous allez perdre une dizaine de minutes. Et il y a également un ralentissement sur l'A35 dans le sens Strasbourg-Célestat au niveau de Nidernais. C'est avant Goxwiller. Vous avez un ralentissement là aussi. Je crois que ce sont des travaux. Donc soyez prudents en arrivant dans ce secteur.
0: 7h22, restez avec toi sur Top Music. Ça continue dans les Tous Debout avec la question aux enfants, comme chaque mercredi matin. La question du jour: où veux-tu partir en vacances cet été? On écoute la réponse après Alex Morin. Voici Fever Dream maintenant sur Top Music pour votre playlist Alsace et pour ce mercredi matin.

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0: C'était Alex Warren sur Top Music. Merci d'être avec nous. On est tous de bosser à continuer partout en Alsace avec dans un instant le son de Offenbach Overdrive. Et comme chaque mercredi matin, c'est le retour de la question aux enfants. On va dans les périscolaires en Alsace. On s'est notamment arrêté à l'escale de la Robertsau à Strasbourg pour poser des petites questions aux petits. Aujourd'hui, où aimerais-tu partir en vacances cet été? Voici leurs réponses. Les amis, on les écoute.
2: Au Portugal. Quand j'avais 6 ans, je suis y allée, sauf que j'ai envie de réaller parce que c'était trop bien.
3: Au Japon.
4: C'est le pays du futur, c'est trop bien là-bas.
5: J'aime papy et ma mamie. Ben, parce que chez eux, ils ont des ruches abeilles et moi je pourrais manger du miel.
6: À l'île Maurice. Parce que on va bien se baigner.
7: Oui, j'aimerais bien aller au Maroc. Parce qu'il y a des gens qui sont gentils, il y a beaucoup de bonbons là-bas.
8: Donc il y a plus de bonbons là-bas qu'ici.
0: Ouais, de toute façon, le Maroc, c'est connu pour ça. Le pays des bonbons. Quand je pense au Maroc, je dis quoi? The country of bonbons. Hein.
8: Cela dit, au Maroc, les enfants sont rois. Ça, je vous le confirme. les gens adorent les enfants. Tout est fait pour eux. Il n'y a pas de limite. Et tout est OK. Hein.
9: Ah ouais.
0: N'empêche, toutes les destinations sont quand même pas mal. Hein.
9: C'est pas mal. Portugal, île Maurice, Maroc. On est bien quand même. Hein.
0: Même pas 8 ans. Déjà, focus sur le soleil. Quoi. C'est déjà ou pas? Alors que, en fait, il suffit de rester là puisque c'est déjà la canicule. Hein. Je veux dire, là, c'est ambiance île Maurice ce matin. On en profite. Hein. Restez avec tous les amis. 7h26, votre playlist Alsace. C'est là avec Offenbach, voici Overdrive maintenant.

0: Bienvenue sur Top Music, dans les tous debout à 7h28. Le retour de votre playlist Alsace dans un instant avec Time Impala. On va écouter Dracula et la somme à gagner dans le Top Cash tout à l'heure à 8h10. 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
0: 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Et on revient tout à l'heure avec l'actu et la météo. C'était R29 sur Top Music.
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14: 7h32 sur Top Music, Skoda sur la météo. Chaude de ce mercredi encore une fois. Ce sera après l'actu de ce 27 mai. Et c'est avec Seb.
15: Et les grosses chaleurs justement du moment ont aussi un impact sur les machines. Conséquence, dès ce mercredi, la CTS réduit les rotations sur certaines lignes de bus et de tram afin, dit-elle, d'éviter les dysfonctionnements. Pensez donc à vous renseigner sur ces nouveaux horaires temporaires pour cette semaine. Stellantis produira à Mulhouse sa nouvelle génération de véhicules électriques. Pour cela, c'est un investissement d'€1 milliard qui va être réalisé par le constructeur automobile. Un montant qui permet d'envisager l'avenir avec sérénité pour l'usine alsacienne du groupe, surtout après l'annonce de la fin de production de la DS7 pour l'an prochain. Rideau de scène, faux livres, projecteurs, tissus. La Renouvelle à Strasbourg vend ou loue des décors de théâtre et de films aux pros comme aux particuliers. La série César Wagner, par exemple, qui a été tournée récemment à Strasbourg, avait loué du matériel à cette ressourcerie. Écoutez Caroline Kremer, elle est chargée de développement à La Renouvelle.
16: La Renouvelle est née du constat que dans le secteur culturel, il y a beaucoup trop de déchets. C'est vrai qu'à la fin des spectacles, une fois qu'on éteint la lumière, si on passe derrière le rideau, on s'aperçoit que tout ce qui est démonté, en général, ça part dans des bennes. Et c'est un peu dommage parce qu'en fait, il y a encore beaucoup de matière, il y a des choses réemployables, réutilisables. Donc l'idée, c'était ça, c'était de se dire, on va essayer de créer en fait une case avant la déchetterie. Quasiment tout a déjà eu une vie, parfois déjà même deux vies. Et l'objectif, c'est que tout cela puisse être encore réutilisé, réemployé pour des vies suivantes.
15: Et la recyclerie La Renouvelle est donc ouverte à tous les jeudis de 10h à 18h à l'AFPA à Strasbourg. Il y a du foot ce soir avec la finale de la Conference League entre le Rayo Vallecano qui avait éliminé le Racing en demi-finale et les Anglais de Crystal Palace. En basket, les playoffs et une défaite pour la SIG Strasbourg sur le parquet du Paris Basket 95 à 64 hier soir. Match retour demain soir au Rhenus. Du handball aussi au programme avec d'abord le SAHB dans la dernière ligne droite pour son maintien. Déplacement crucial à Cesson-Rennes ce soir pour garder la main dans cette fin de saison à Angers. Les Pirates, elles, ont déjà acquis leur maintien. Elles voudront sans doute se faire un peu plaisir ce soir à Trucheresheim face à Toulon. Et puis ce défi relevé par trois robots qui ont un petit nom d'ailleurs, hein, puisqu'ils s'appellent Bob, Franck et Gary. Ils se sont relayés pour trier des colis pendant 24 heures non-stop. Alors le bilan, c'est que la cadence finalement est assez identique à celle de l'humain spécialisé dans son métier, donc c'est pas plus ou moins rapide, mais évidemment les robots ont travaillé sans pause, sans rien demander, sans rien exiger, surtout pas évidemment de quoi que ce soit de social, hein,
6: n'est-ce
15: pas ?
6: Sans râler.
15: On estime que d'ici 2033, les robots pourraient remplacer environ 20% des emplois aux États-Unis. Et donc chez nous à peu près pareil, hein, j'imagine. Ce sera notamment vrai dans le transport et la logistique, apparemment. Donc après voilà, si un robot veut pique mon travail mais que je suis payé quand même, je...
14: Parce que c'est ça la question. Si à un moment donné plus personne ne bosse, il y a bien de l'argent qui est généré, donc l'argent il nous revient. Si on a de l'argent alors qu'on ne
15: fait
14: rien,
15: le problème.
14: Pourquoi pas ?
15: C'est bien le problème, c'est où va aller l'argent.
14: En tout cas, ce qui est sûr, c'est que c'est pas demain qu'on verra un robot prendre sa carte à la CGT.
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14: Voilà comment on peut résumer la météo d'aujourd'hui. Oui. En vrai. C'est de la chaleur, du soleil, pas de nuages, c'est le cagnard. Les températures minimum 19 degrés en Alsace ce matin. Il fera 28 degrés à La Poutroie sur la hauteur des Vosges au meilleur de l'après-midi. 31 à Céleste et Agno. Jusqu'à 32 degrés à Strasbourg, Colmar et Mulhouse. Tenez-vous bien, la canicule continue jusqu'à lundi prochain inclus.
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14: Tout le monde, bienvenue sur Top Music à 7h36. Vous êtes dans des tous debout ce matin avec l'équipe qui est ici pour vous accompagner jusqu'à 10h. Je m'appelle Julie, il y a aussi Aurélie qui est là.
6: Mais oui, bonjour.
14: Il y a aussi Seb qui est ici.
15: Bonjour tout le monde.
14: Et en cette période de grosse chaleur, il n'y a pas que nous, les humains, qui sommes impactés. Il y a aussi les machines, notamment dans les parcs d'attractions. Hier, c'était le bazar.
6: Vu ça, là ? Je sais plus, c'était en Angleterre, non ?
14: Ouais, en Angleterre, dans un parc qui s'appelle Thorpe Park. C'est à côté de Londres. Il y a eu une coupure générale sur le site. Les montagnes russes à l'arrêt, sauf que dans certaines montagnes russes, les gens étaient à 60 mètres de haut, ils ont dû attendre une demi-heure en plein cagnard. C'est aussi arrivé hier à Europa Park.
15: Oui, alors ça c'était un peu différent, oui.
14: Mais il y a eu une coupure de courant, alors à cause d'un nid de cigogne.
15: En fait, c'est un nid de cigogne qui a pris feu dans une commune à côté, sur une ligne à haute tension qui alimente le parc. Donc ça a duré quelques minutes, mais après il a peut-être pris feu à cause justement de
14: la chaleur,
15: du cagnard.
14: Oui, forcément, je pense que c'est un petit peu lié dans l'histoire, quoi. En tout cas, j'espère que la cigogne avait une bonne assurance. Une bonne assurance habitation. Si vous souhaitez accueillir la cigogne, n'hésitez pas à nous appeler, on vous fera passer son adresse, c'est une manière de soutenir un petit peu. Voilà.
15: Pauvre cigogne.
14: Les amis, 7h37, on va jouer au Quiz Intox dans une seconde, mais d'ici là, on partage ensemble le meilleur de votre playlist Alsace ce matin. Voici Time Impala. On écoute Dracula dans Des Tous Debout. Merci d'être là.

0: Merci d'être avec nous ce matin dans Les Tous Debout avec à l'instant le son de Tame Impala. C'est une découverte, ça s'appelle Dracula et ça cartonne partout. Et ça, c'est un classique pour continuer votre playlist Alsace. Le son de Nickelback dans un instant. On va écouter How You Remind Me. Et tiens, tant qu'on est dans les classiques, ce matin, il y a un album cultissime qui fête aujourd'hui un anniversaire. Il fête aujourd'hui ses 49 ans. C'est l'album God Save the Queen des Sex Pistols. Ouais. 49 ans. Du coup, ce matin, je vous propose un quiz intox.
1: Sex Pistols.
0: Non, spécial Londres, mesdames et messieurs.
2: Ah, d'accord.
0: Ouais, parce qu'ils ont vécu à Londres, c'est un groupe de Londres. Je vous présentais des titres de la presse avec des choses qui concernent Londres à l'intérieur. À vous de me dire si ces infos sont vraies ou inventées. Première proposition, Londres est la ville où les gens se coincent le plus dans des objets du quotidien.
2: Se coincent.
0: Ouais.
2: C'est marrant, mais c'est tellement drôle que je vais dire oui.
1: Oui. Et si tu peux pas.
2: Voilà,
1: Dire quoi, c'est exactement.
0: Entre 2010 et 2013, une statistique folle. Londres était l'une des villes avec le plus d'interventions de pompiers. 1300 en 3 ans pour des accidents domestiques improbables avec des gens qui se coinçaient. Par exemple, ils trouvent des menottes. Ah, oh, je mets les menottes. Ah, bah, je suis bloqué. J'ai l'air un petit peu.
2: Ah, bah, bon, ça, c'est autre chose. Hein.
0: Oui, oui. Ah, ça dépend. Ça dépend si tu trouves des menottes ou si t'as plus les clés. Oh non.
1: Oh non, je suis coincé. Aussi... Ah là là.
0: Il y a eu aussi des gens
1: qui s'est. Qui va bien me sauver.
0: Non, les pompiers. Oh là là. Attendez, c'est pas fini parce qu'il y a des gens aussi qui se sont retrouvés coincés dans des toilettes.
1: Ah oui.
0: Et plus improbable, c'est un pompier londonien qui raconte ça. Ils ont fait une intervention un jour pour un homme qui s'était coincé le pipou dans un grille-pain. Alors là,
1: oula.
0: Bah, même truc. Ah, hein. Oh, tu coincé.
2: Il a glissé, c'est comme l'obus.
1: Oui, il a glissé. Non,
2: mais,
1: ouais,
2: mais comment c'est possible ouais.
1: Il avait froid. Chercher une solution pour se réchauffer un petit peu.
0: Deuxième info. Il vole un bus à double étage et se bloque dans un tunnel 300 mètres plus loin.
1: Ah oh oui, ça s'appelle vrai.
2: Oui.
1: Ah oui.
0: Non, mais c'est pas. Je pense que ça va pas tarder.
1: Ça va venir.
2: Oui, oui.
1: Ça va venir.
0: Londres, un chauffeur de taxi ramène lui-même un sac de luxe. Elle lui paye un voyage tout frais payé.
1: Oh, pourquoi pas. Ouais.
0: Très sympa cette dame, hein. Un chauffeur de taxi a retrouvé et restitué à une cliente de Dubaï, une Dubaïote, un sac Hermès oublié dans son véhicule estimé à 115 000 euros. Touchée par son honnêteté, la jeune femme lui a offert un pourboire assez généreux et aussi un voyage à Dubaï tout frais payé. Bah, c'était un petit peu la moindre des choses parce qu'en même temps, je pense...
2: Ça lui coûte toujours moins cher que de se racheter un

0: On aurait dit oui.
1: Vous auriez eu la réponse. Ben ouais, c'est en mode Londres, c'est une ville de modernité et en même temps une ville de pigeons. Donc, bientôt la même chose avec la France, avec une tour Eiffel et un rat.
2: Un rat en or.
1: Un rat en or et avec un béret. Pour le lourd, magnifique. Restez avec tous les amis, 7h43. On va continuer le sujet du jour de ce matin dans un instant, juste après Nickelback. Voici How You Remind Me dans Des Tous Des Beaux.

0: You remind me. On écoute un instant classique de Nickelback. Bienvenue sur Top Music à 7h46. Retour en 2026 maintenant. Avec David Guetta et Jennifer Lopez. Dans un instant, Save Me Tonight. Ça va continuer pour votre playlist Alsace. On vous partagera aussi une dernière fois le code du Top Cash avec 3 300 € à gagner tout à l'heure à 8h10. 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Avant ça, le sujet du jour de ce matin sur le Facebook de Top Music nous permet de nous serrer les coudes et d'être vaillants ce matin face à la canicule, à la chaleur. On vous demande vos techniques anti-chaleur. Ouais, est-ce que vous avez une technique secrète qui fonctionne?
1: Oui. Eh ben tu sais quoi, il y en a plein.
0: Ah.
1: Il y en a plein. Mais l'histoire de ouvrir avant 7h et de tout fermer après 9, c'est quand même la grande tendance. Allez, c'est Mélanie notamment, ouvrir les fenêtres tôt le matin puis fermer mais aussi les volets. Donc c'est tu fermes les fenêtres, les volets et comme
0: c'est-à-dire qu'avant que le soleil se lève,
1: exactement.
0: Ensuite, tu fermes tout, volets. Voilà. Fermé, cloisonné, on n'en parle plus.
1: Et c'est aussi ce que nous dit Céline, aérer très tôt le matin, puis refermer toutes les fenêtres et tous les volets, puisqu'effectivement, l'obscurité aide à garder un petit peu de fraîcheur dans la maison.
0: Et surtout, en

0: gueuler la moindre personne qui met un peu trop de temps à rentrer dans la maison. Mais ferme !
1: Ouais,
0: tu fais rentrer la chaleur !
1: Olivia, il faut boire chaud comme les Touareg, boire beaucoup. J'évite le sucre qui peut fatiguer. Est-ce que cette Olivia vous dit quelque chose davantage ?
0: C'est Olivia du 10-14 ?
1: Ouais.
0: Oui, parce qu'elle est berbère, faut le savoir.
2: Tu parles de Touareg.
0: Toi, dans le désert avec des chameaux, Olivia.
1: Et puis, évidemment, on aère la nuit et tôt le matin, un grand classique. On ferme les volets, les fenêtres pour conserver un peu de frais et on vit dans une grotte. C'est ouais, tout à fait ouais, ta ouais, Olivia Manu. Alors, Clarisse, quelques petites astuces. D'abord, cuisiner tôt ou dehors ?
2: Ah oui. Dehors.
1: Alors, dehors, ça, j'ai pas très bien compris. Dehors.
2: Salut, je vais sur la terrasse faire à manger.
0: Non, mais je vois l'idée. Moi, j'ai le problème, j'ai une toute petite cuisine à la maison. Et en ce moment, dès qu'on fait cuire n'importe quoi, genre 10 minutes, tu fais cuire des pâtes, il fait une chaleur à l'intérieur, c'est un sauna.
1: Mmh. Mais vraiment, donc, cuisiner dehors, ça veut dire quoi ?
0: Bah, cuisiner dehors, ça veut dire qu'au moins, tu fais pas chauffer des trucs dans la maison. Tu fais, la chaleur reste dehors.
1: Ah,
0: et
1: tu
0: comme
1: fais
0: ça,
1: cuire tes œufs directement sur le.
0: Ouais, voilà. Alors après, ça concerne les gens qui. J'ai une cuisine extérieure à côté de la piscine.
2: Okay. Alors, c'est pas beaucoup de gens, quoi.
1: Donc, en tout cas, elle cuisine tôt. Le repassage, évidemment, on oublie. Ah, bah alors, tu m'étonnes.
2: Oui,
1: vous savez même pas de quoi on parle. Et puis, on aère, évidemment, la nuit et on ferme vers 8h. Donc, cette histoire d'aérer avant 8h et de tout fermé.
0: Ah, mais ça a été
1: après, c'est vraiment unanime. Caroline, elle promène son chien à 6h pour profiter de la chaleur. Et puis, le week-end, c'est forêt, parc ombragé et jeu d'eau, évidemment. Ouais. Et puis, enfin, Laetitia, alors elle fait de la marche sportive très tôt le matin. Ok, moi, je pense que t'as chaud quand même un petit peu. Elle laisse toutes les fenêtres ouvertes jusqu'à 7h, 8h. Et après, on ferme.
0: Bah, de toute façon, c'est ça, on retient. C'est vraiment le conseil numéro
1: ça,
0: un. Et surtout, il ne faut pas tout gâcher. C'est-à-dire que la moindre fenêtre qui est ouverte 10 minutes,
1: ah,
0: c'est fini.
1: Oui, oui, oui,
0: c'est fini,
1: oui,
0: c'est bon, la chaleur, elle rentre.
1: Et puis ceux qui ont une piscine, ben, faites-nous un petit message et puis on fera un plaisir de venir vous rencontrer.
2: On va tester les piscines.
1: Voilà, c'est ça. C'est ça.
0: Et désolé, vous savez, il y a beaucoup de cartes interactives sur topmusic.fr, la carte pour aller cueillir des fraises, les meilleures heures de pique-nique. Il faudrait qu'on fasse la carte des piscines à squatter en Alsace.
1: Voilà.
0: Restez avec nous, les amis, 7h50, on continue votre playlist matin avec David Guetta, Save It Tonight.

0: restez avec nous dans un instant. On est tous debout. Ça va continuer avec Lewis Capaldi, son nouveau single Almost qu'on va découvrir dans une petite seconde. Restez bien avec nous. Et une dernière fois ce matin, le code du Top Cash pour gagner 3300 euros tout à l'heure à 8h10.
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0: 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Le tirage au sort n'a pas encore été fait. On vous rappelle peut-être dans un instant.
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0: Et puis Seb, comment vont les routes ce matin?
3: Les routes vont pas trop mal, merci pour elles, 7h53. Un petit peu de monde bien sûr à l'approche de Strasbourg en arrivant du nord comme du sud, mais c'est pas, voilà, c'est pas dramatique, hein. Franchement ça va, vous n'allez pas perdre beaucoup de temps. Il y a du monde en revanche sur la D1420 dans la traversée de Mutzig jusqu'à Dorlisheim avec, je crois, me semble-t-il, une zone de travaux. Et on a surtout un gros pépin sur l'A35, c'est dans le sens Strasbourg-Célestat, avec là aussi une zone de travaux qui est avant l'échangeur de Goxwiller. Et ça bouchonne déjà depuis un peu après Innenheim. Donc là, vous allez perdre pas mal de temps quand même, pratiquement un bon quart d'heure sur cet axe-là. Donc soyez patient et puis essayez d'éviter l'axe si vous le pouvez.
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0: Avec le retour de l'actu de la météo dans un instant, également 3 300€ dans le Top Cash dans le prochain quart d'heure. Mais avant, traditionnellement, juste avant 8h, c'est l'horoscope de Natacha. Et c'est hello Natacha.
34: Hello. Avec le duo Lune-Jupiter, on en fait trop ou pas assez? Bélier, intrépide, vous avez envie de dire oui à tout, d'oser et de voir grand. Taureau, rendre service et tenir vos engagements, oui c'est bien, mais ménagez-vous quand même. Gémeaux, votre côté cigale est bien réveillé, vous dévorez la vie à belles dents. Cancer, votre empathie naturelle vous pousse à protéger ce que vous aimez. Lion, le ciel vous invite à filtrer, à ne pas vous disperser dans les mondanités. Vierge, des dépenses imprévues, oui mais aussi des opportunités pour un projet. Balance, à l'écoute des autres, vous venez à leur rescousse, quoi qu'il en coûte. Scorpion, il vaut mieux parfois se taire que de se lancer dans un débat houleux. Sagittaire, suivez votre cap avec foi, votre bonne étoile vous guide vers l'essentiel. Capricorne, ne sacrifiez pas un moment intime pour une invitation purement formelle. Verseau, entre besoin d'évasion et vague émotionnelle, trouvez votre point d'ancrage. Poisson, l'harmonie avec vos proches est importante, mais pas à votre détriment. Belle journée.
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0: 8h01, bienvenue sur Top Music, on est tous debout, ça continue dans toute l'Alsace ce matin avec pour la suite de votre playlist, Lewis Capaldi. Avant ça, on va voir ce qui se passe au niveau de la météo. Si la chaleur va changer, spoil non, ce sera dans un instant après l'actu de ce 27 mai. C'est avec Seb.
3: On ne sait pas combien on aura aujourd'hui, mais hier, on a connu un pic de chaleur à 33,8 degrés à Mulhouse hier après-midi. C'est tout simplement un record pour un mois de mai. On a relevé également 34,5 à la station de Colmar-Mainheim, 33,6 degrés à Strasbourg-Ensheim. Deux mesures qui ne sont pas là pour le coup des records, mais qui s'en approchent. L'une des conséquences, c'est aussi un pic d'ozone qui est relevé en Alsace. Et bien sûr, il est recommandé de sortir aux heures les plus fraîches de la journée. Une panne inhabituelle du côté de Europa Park hier après-midi. Une coupure de courant de quelques minutes qui a paralysé plusieurs attractions. Alors, c'était pas forcément la chaleur directement, c'est à cause d'un nid de cigogne qui a pris feu dans une commune voisine sur une ligne à haute tension qui alimente le parc d'attractions. Europa Park a prolongé son ouverture jusqu'à 19h30 en guise de dédommagement. C'est à partir de ce matin que les grands rouleurs à revenus modestes pourront demander une indemnité carburant de 100 euros. Pour cela, il faut se rendre sur le site des impôts. Cette aide doit couvrir une période qui va du mois d'avril au mois d'août. Vous avez peut-être déjà l'habitude de mettre de côté vos bouchons. Eh bien, vous savez peut-être qu'ils peuvent servir à offrir du matériel des personnes en situation de handicap. C'est l'association, notamment les Bouchons de l'Espoir 67, qui s'en occupe. Écoutez, Cyril Hauser, c'est le président de l'association.
1: Nos bouchons, en fait, ils sont collectés, triés par les bénévoles, donc bien séparés, conformes au cahier des charges des entreprises qui vont les recycler. Et ces entreprises-là, en fait, nous rémunèrent un certain montant selon le type de bouchon. Et le centre à Dunsenheim, hein, donc c'est là où se trouve le siège de l'association, on a agrandi pour pouvoir concentrer l'intégralité des activités de l'association, notamment de tri et de stockage.
3: Et pour la première fois, les Bouchons de l'Espoir 67 vous ouvrent ses portes. Ce sera le samedi 6 juin de 14h à 17h dans le local donc de Dunsenheim. En handball, c'est un match pour la survie pour Célesta qui se déplace à Cesson-Rennes ce soir. Il reste 3 matchs à disputer pour se maintenir dans l'élite du handball français, coup d'envoi à 20h30. En basket, la SIG, elle, n'a pas pesé bien lourd hier soir lors du match 1 des playoffs. Les quarts de finale sur le parquet du Paris Basket avec cette défaite 95 à 64. Le match retour aura lieu demain soir au Rhenus à Strasbourg. Et puis les Japonais repoussent la technologie de l'aviation avec un moteur à hydrogène qui pourrait propulser à terme un avion civil, donc commercial, à la vitesse de 5400 km/h.
2: Oh la vache !
3: Oui, c'est exactement ce qu'ils ont dit. Mais en japonais. À terme, ce serait donc possible de faire un Paris-Tokyo en 3 heures.
2: Eh bien.
3: Donc tu pourrais faire l'aller-retour, tu pourrais aller manger à Tokyo à midi, tu as pu revenir dans l'après-midi. Autant, c'est finalement autant qu'un Strasbourg-Besançon en voiture.
2: C'est vrai.
3: Ouais, tu sais, quand tu le mets en perspective, c'est quand même étonnant. On n'y est pas encore, puisqu'on estime qu'il faudra encore aller peut-être une petite quinzaine d'années pour que tout soit vraiment finalisé, opérationnel, ouais, le fuselage de l'avion, tout ça, tout ça. Mais la technologie est bientôt prête.
4: Ça existe, ça commence à exister, quoi.
3: Ouais.
4: On va attendre un peu qu'ils potassent le dossier.
6: Oui, je vais laisser les premiers, puis je verrai après.
3: Pas joueur.
4: Partez devant, on
6: revient. Non, pas à ce niveau-là.
4: On essaiera plus tard.
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4: C'est pratique en ce moment parce que je peux copier-coller les métallons en fonction des jours. Ce mercredi, j'ai quand même changé le jour. On est sur du soleil, hein, avec conditions anticycloniques, pas de nuages à l'horizon et puis de la chaleur, surprise. Oui. Minimum 19 degrés ce matin, il fera 28 à La Poutroie cet après-midi, 31 à Célestat et jusqu'à 32 à Strasbourg, Colmar et Mulhouse.
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4: Salut tout le monde, bienvenue sur Top Music. Il est 8h05, vous êtes dans les tous debout ce matin. Je vous présente l'équipe qui est là pour vous accompagner jusqu'à 10h. Déjà, il y a moi-même, Jules, mais il y a aussi Aurel qui est là.
6: Mais oui, bonjour.
4: Il y a aussi Seb qui est ici.
3: Oui, il y a moi-même. Oui.
4: Dans un instant, bonjour. Les amis, on va jouer au KO Blind Test.
3: Oula.
4: Un blind test avec des versions alternatives des musiques, soit accélérées, soit un peu modifiées, soit dans des styles de musique différents. Ce sera dans un instant, on va jouer avant ça. J'ai une bonne nouvelle, Taylor Swift. Taylor Swift est un petit peu comme nous, le commun des mortels.
3: Ah bon ?
4: Elle a un compagnon un peu gênant. Vous connaissez son Jules.
6: Oui, c'est un joueur de foot, non ?
4: Travis Kelce, joueur de foot américain, effectivement. Ils étaient tous les deux dans les gradins d'un match de NBA, Travis et Taylor. Et à un moment donné, vous savez, il y a la kisscam qui passe sur lui. Et il avait une bière dans la main. Et qu'est-ce qu'il a fait au lieu de faire un bisou à Taylor Swift ? Il a descendu la bière, cul sec.
6: Ah oui !
4: Oui ! Taylor Swift était gêné, c'est mis la main dans le visage comme ça. Oh putain, c'est pas possible. Et c'est pas fini parce que 10 minutes plus tard...
3: Retour.
4: Et non, il est en train de faire une petite sieste.
6: Il s'est endormi. La grande
4: quoi,
6: classe jusqu'au bout.
4: Même quand on est une star, on peut avoir quelqu'un dans sa vie qui n'est pas sortable. Allez, voici Lewis Capaldi sur Top Music.

0: et 8 minutes sur Top Musique. Bienvenue dans les tous, debout ce matin. Retour de votre playlist Alsace dans un instant avec les Black Eyed Peas. Classique, puisqu'à l'époque, ils avaient repris Dirty Dancing. Comme quoi, David Guetta n'a pas le monopole des reprises en 2026. Les Black Eyed Peas avaient recommencé ça il y a des années. Les amis, c'est l'heure de jouer ce matin au KO Blind Test. Le principe est simple, c'est un blind test avec des versions modifiées, alternatives des musiques avec lesquelles on joue ce matin. Par exemple, on joue avec un premier single aujourd'hui en mode accéléré. Écoutez bien, on est parti, concentrez-vous.
1: Ah oui.
2: Mais on le connaît, Seb. Non mais on l'a, Jules.
0: Vous l'avez, oui, vous l'avez, je vois.
2: Mais on sait parfaitement de qui il s'agit.
1: Kylie Minogue.
0: Anita.
1: Quoi?
0: Anita Ward. Ah, c'était pas Kylie Minogue du tout. Hein.
2: Voilà, alors c'était tout à fait eux, mais j'aurais pas pu les resituer.
0: Elle.
2: Elle.
1: Ouais. Anita Ward.
0: Anita Ward.
1: Mais je découvre le nom, quoi.
2: Et pourtant, t'as dansé dessus. Hein.
0: Voici un titre en version autre style musical. Je vous le présente, ce titre en version médiévale. C'est parti.
2: Alors qui c'est, Julien?
0: C'est pratique de jouer avec. Alors c'est bon, c'est un blind test, ils ont les musiques qu'ils connaissent pas. Ouais, c'est ça, c'est Ozone.
2: Voilà,
0: je suis très déçu de votre part de pas reconnaître le nom de Ozone.
2: Oui, mais on connaît toutes les musiques quand même.
1: Mais si, on l'avait, j'allais le dire.
0: Allez, c'est parti avec un autre single. Cette fois-ci, sur mode retourné, va falloir ouvrir les chakras puisque c'est un générique d'émission télé. On est parti.
1: Waouh!
0: C'est un cauchemar. Hein.
2: C'est une émission de télé?
0: C'est un mauvais rêve. C'est un jeu.
1: C'est les 12 coups de midi.
0: Ouais, bonne réponse, bonne réponse.
2: Ouais, mais ça, tu l'as dit au pif, c'est
1: non.
0: Écoute, écoute un peu.
2: Bon, en vrai, j'ai jamais regardé l'émission.
1: Ah,
2: là,
1: bah voilà, bah du coup. Ça aide pas, du
2: non,
1: coup.
2: Ça aide pas, je sais.
0: C'est la version cauchemardesque avec Jean-Luc Reichmann des mauvais rêves. Allez, c'est parti, nouveau single. En moins d'une seconde cette fois-ci. On y va.
2: C'est Shakira.
1: Oui.
0: Vous êtes sûr?
1: Oui, Shakira, bien sûr.
0: Ah, bah, évidemment. Shakira.
2: Zootopie 2.
0: Waka Waka. Zootopie 2, non,
1: pas
0: c'est
1: du tout,
0: c'est
1: ça.
2: Pardon.
1: Pas du tout.
0: Blind test.
1: Oh non. J'étais bien parti avec Shakira, tu devais. Évidemment, Shakira, Zootopie, bien sûr.
0: Un des premiers titres que vous aviez entièrement, il faut que ce soit. Bon, bref.
2: Oui, bon.
0: On termine avec. Va falloir deviner un titre. À partir d'une cover. Dégueulasse. Oh, on est parti.
2: Oui.
1: C'est Zombie, les Cranberries.
0: Exactement.
1: Ouais.
2: Voilà. Allez, bravo.
1: Oh non.
0: Profitez du refrain quand même.
2: Horrible, mais nous le vrai, s'il te plaît.
0: Ouais, c'est mieux. Hein.
2: Voilà, merci.
0: Merci à David, le fils de Momon, pour la cover.
1: Merci.
0: Il fait plaisir.
2: Merci.
0: Ouh. Grand artiste. Hein.
2: Mais c'était un peu laborieux ce matin.
0: Ouais, dis donc. Si jamais on fait une soirée entreprise, je vous prends pas dans la team Lightest.
1: Ah non.
0: Allez, reste avec tous les amis, le Top Cash arrive dans un instant juste après ce classique des Black Eyed Peas. Voici The Time, maintenant dans les tous debout.

0: Qui c'est qui me sert un champomy là? Ça reste des Tagada ou pas?
1: Black Eyed Peas, The Time.
2: Eh oui.
1: Reprise de Dirty Dancing.
2: Quand même.
3: Ouais, ben je préfère Dirty Dancing, le film, le vrai, eux qui chantent et tout quoi.
1: Eh ben moi je préfère les Black Eyed Peas. Voilà.
2: Et moi je suis avec nous. Fou. Que ça vous décontent.
1: Bruno Mars arrive avec I Just Smile pour le retour de votre playlist Alsace sur Top Music.
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1: Avant ça, c'est parti pour vous appeler avec aujourd'hui 3300 euros à gagner dans le Top Cash.
3: Oui, on appelle Sabrina qui est à Bischheim.
1: Allez, c'est parti Sabrina. Le but, répondre. Allez, et Sab, avoir le bon code du Top Cash pour ces 3300 euros.
3: Messagerie orange. Oh là là là là là, mais c'est pas possible.
1: C'est réglé. 3300 euros les amis, c'est la somme qui est passée sous le nez de Sabrina ce matin qui n'a pas répondu. Elle nous a même raccroché au nez puisqu'on a eu que deux sonneries.
2: Oui, c'est vrai.
1: Donc il y a eu un raccrochage de sa part.
5: C'est pas beau.
1: Demain, les amis, on va mettre 100 euros de plus dans ce Top Cash. Ce qui l'amènera demain à... Oui, j'ai entendu, mais je relève pas. Je relève pas toujours. Des fois, j'entends des choses, je relève pas.
2: Pardon, excuse-moi.
1: Des fois, j'avance, je suis là pour avancer.
2: Pardon, toutes mes excuses.
3: Que je sors tellement de conneries à la minute que si vous voulez réagir à chaque fois.
1: Alors, Top Cash demain.
3: Le Top Cash demain, on passe à 3400 euros.
1: Inscription cash par SMS au 7-17-17 pour jouer avec tout. Demain, les amis, on vous souhaite bonne chance.
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1: On ouvre le micro, 8h23 sur les routes, ça va à peu près, hein, c'est comme souvent les mercredis. Évidemment, un petit peu de monde à l'approche de Strasbourg, mais on n'est pas sur des bouchons vraiment dramatiques. En revanche, le gros point noir, comme depuis ce matin, c'est sur l'A35 dans le sens Strasbourg-Célestat, un peu après Innenheim, à cause, me semble-t-il, d'une zone de travaux qui est au niveau de Goxvillard. Donc là, vous avez un gros bouchon qui s'est formé. Vous allez perdre plus de 20 minutes sur ce morceau d'autoroute.
0: Bonne route les amis, avec Top Music, restez bien avec nous. On continue de vous accompagner ce matin partout en Alsace avec le retour de la question aux enfants dans un instant. Ce sera juste après votre playlist avec Bruno Mars, I Just Might, à 8h24. Bienvenue.

0: Restez avec nous, le retour de votre playlist Alsace, ce sera dans une seconde avec Coldplay. La bande avec Chris Martin. On va écouter Weplay, ce sera dans une seconde.
1: Christophe Martin. Avec Geoffroy.
0: Ce sera dans un instant. On est où? Écoutez, je prie. Musique. Reste avec nous. Avant ça, comme chaque mercredi matin, c'est le retour de la question aux enfants. On se déplace dans les périscolaires en Alsace pour poser des questions aux petits. On a demandé aujourd'hui aux enfants du périscolaire de l'escale de la Robertsau à Strasbourg. Où est-ce que tu aimerais partir en vacances cet été? Si ça ne tenait qu'à toi, où est-ce qu'on irait? Voici la réponse.
2: En Camargue, il y a de belles traditions. Et c'est qu'il y a de la fraîcheur.
3: Moi, je veux bien partir à New York.
4: Une île en Espagne. On y va toujours là où il y a la plage.
5: Au Japon, car c'est un pays de futur. Il y a des restaurants où des robots te servent.
6: Au Canada, parce qu'il fait chaud.
7: Soit en Turquie, soit en Algérie.
8: Parce que l'Algérie, c'est mon origine. Et la Turquie, parce que j'ai envie d'essayer. Parce qu'apparemment, les glaciers, là-bas, quand on demande des glaces, ils ne nous la donnent pas directement.
1: Ah oui,
0: c'est les vidéos. Oui, c'est ça.
1: Ah oui.
0: C'est les vidéos sur Facebook. En gros, ils ont la glace au bout d'une longue truc. Et quand ils te la mettent dans la main, il la refait partir en arrière comme ça et il s'abuse de toi. C'est rigolo.
9: Ah oui, d'accord.
0: Mais c'est marrant que ça tourne beaucoup autour de la bouffe. Hein.
1: Ah bah ça, les gamins, ils ont compris. Hein. Bonbons, glace, machin.
0: Les robots qui te servent au restaurant. Et puis celle qui a dit la Camargue. C'est une belle terre de tradition.
9: Le petit qui parle de la Camargue, alors exceptionnel.
1: Mais c'est vrai, mais il a raison.
0: Et puis New York aussi. C'est un bon choix. Hein.
1: Oui, mais j'ai envie de vous dire, c'est vrai qu'on dit toujours l'étranger, mais en France, il y a quand même tellement de beaux trucs à voir. Et la Camargue, ça fait partie de ces endroits qui sont magnifiques.
9: Mais t'as tout à fait raison. Tu sais que depuis 2 ans, je redécouvre la France, ou je la découvre tout court, parce que voilà, j'essaye de privilégier les vacances en France.
1: C'est la France, madame.
9: Voilà. Et que je découvre des coins somptueux.
0: Oui. L'autre fois, j'ai découvert à côté de Anlo un truc qu'ils appellent le petit Colorado. C'est un petit ruisseau, on dirait qu'on dirait le Colorado.
1: Mais c'est beau!
0: Oui!
1: Mais oui!
0: Bon, après, tu fais vite fait le tour.
1: Oui, là.
0: Mais écoutez, c'est pas mal, ça paraît de se dépayser en restant en 67, et ça, c'est beau.
1: Tout à fait.
0: Les amis, restez avec toi, 8h28, votre playlist Alsace continue avec Coldplay. Voici Replay maintenant.

0: 8h31, merci d'être avec tous sur Top Musique. On est tous debout, ça continue avec dans les prochaines secondes un petit vrai faux actuel aujourd'hui. Je vais vous emmener au Québec, il y a un Québécois qui vient de battre un record du monde. Je crois que c'est le pire record du monde qui puisse exister. Ce sera à vous de deviner lequel dans un instant. Disons que c'est pas un citoyen modèle, vous allez comprendre pourquoi.
1: Après
0: Taylor Swift, okay. Elisabeth Taylor pour le retour de votre playlist Alsace avec aussi l'actu et la météo, bougez pas.
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0: Restez avec nous sur Top Musique. Coup d'œil sur la météo dans les prochaines secondes, juste après l'actu de ce 27 mai avec Seb.
13: Et les grosses chaleurs n'ont pas qu'un impact sur les humains, mais aussi sur les machines. Conséquence, dès ce mercredi, la CTS a décidé de réduire les rotations sur certaines lignes de tram et de bus afin d'éviter les dysfonctionnements. Pensez donc à vous renseigner sur ces horaires temporaires jusqu'à la fin de la semaine au moins. Un pic de chaleur d'ailleurs à 33,8 degrés à Mulhouse hier après-midi. C'est tout simplement un record pour un mois de mai dans la ville. À Colmar et Strasbourg, on s'est rapproché des records, mais sans les dépasser. L'écomusée d'Alsace lance un appel aux dons. Le musée fait face à des dépenses exceptionnelles cette année et il est à la recherche d'1,5 million d'euros pour boucler son budget. Dans l'actu sportive, il y a du foot ce soir avec la finale de Conference League entre les Espagnols du Rayo Vallecano, tombeur du Racing en demi-finale. On s'en rappelle, c'est contre les Anglais de Crystal Palace. En basket, les playoffs et une défaite pour la SIG Strasbourg sur le parquet du Paris Basket hier soir 95-64. Le match retour, c'est dès demain soir au Rhenus. Il y a également du handball au programme avec le SAHB dans la dernière ligne droite pour aller chercher son maintien. D'abord, un déplacement crucial à Cesson-Rennes ce soir pour garder la main dans cette fin de saison à enjeu.
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0: Bon, et globalement, la météo, encore une fois, c'est du soleil et de la chaleur. Pas le moindre nuage à l'horizon et des températures caniculaires pour un mois de mai qui n'a jamais été aussi chaud dans l'histoire. Minimum 19 degrés ce matin en Alsace. Il fera 31 Célestey à Gnos cet après-midi. 32 degrés à Strasbourg, Colmar et Mulhouse. 27 mai, je le rappelle. C'est chaud. Et on en a encore jusqu'à lundi prochain de cette canicule. 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
0: Salut tout le monde, 8h36, bienvenue dans On est tous debout ce matin pour vous accompagner jusqu'à 10h. Il y a toute l'équipe. Je m'appelle Jules, il y a aussi Aurel qui est présente.
1: Mais oui, bonjour.
0: Il y a aussi Seb qui est ici.
13: Bonjour à tous.
0: Et restez là, dans un instant, on va jouer au vrai faux actuel avec un Québécois qui a battu un record du monde. Et attention, c'est pas un citoyen modèle, ce sera à vous de deviner lequel dans un instant. Mais avant les amis, après les demandes en mariage sur scène.
1: Oui.
0: Découvrez les gender reveals sur scène.
1: Ah. Les quoi?
0: Les gender reveals. Quand tu fais, tu sais, il y a des Américains qui font ça, c'est très américain. C'est de faire une petite fête pour annoncer le sexe de ton enfant. Est-ce que ce sera un garçon?
1: Oui,
0: est-ce que
1: les,
0: ce sera
1: comment
0: une fille?
1: C'est baby shower.
0: Les baby shower, gender reveal, je sais pas pourquoi. Eh bien, sachez que vous pouvez le faire avec des stars, notamment Harry Styles. Puisque lors de son passage à Amsterdam sur scène, une fan lui a demandé de faire l'annonce du sexe de leur bébé sur scène, assuré donc par Harry Styles.
1: D'accord. Bon, c'est
0: après, moi, j'écoutais.
1: Ça fait beaucoup de choses.
13: Écoutez, moi, je
1: non, mais c'est vrai, les demandes en mariage, les bébés, les sexes des enfants. Qu'est-ce qu'on va encore faire après?
13: Il y a un moment, voilà.
0: Bon. Moi, je vais venir voir un concert, pas une animation. C'est bon.
13: Oui. Et puis c'est leur truc à eux. Enfin, j'en s'en fous, tu vois. Enfin, je veux dire,
0: est-ce que c'est un garçon ou une fille? Je m'en fous.
13: Et puis en soi, c'est quoi ce délire de dire ouais, c'est une fille, ouais, c'est un garçon? En fait, t'es content quoi qu'il arrive.
1: Mais oui,
13: à chaque fois, tu vois les vidéos, ils sont tous heureux de toute façon.
0: Et puis les artistes, ils sont là pourquoi? J'organise les mariages, j'organise les.
1: Calmez-vous, les gars.
13: Peut-être que Harry Styles a besoin de sous, du coup, il se reconvertit dans l'animation.
1: Non, calmez-vous là, tout va bien. Allez, on joue.
13: Non,
0: c'était un petit coup de gueule à la passe.
13: Oui, voilà, c'est fait. Est-ce que Taylor Swift a fait.
0: Ah non, on parle pas. À 8h38, reste avec tous les amis. Voici Elisabeth Taylor sur Top Music. Bienvenue.

0: Elizabeth Taylor de Taylor Swift à l'instant sur ta musique. Bienvenue dans les tous debout avec Imagine Dragons pour le retour de votre playlist Alsace avec Whatever It Takes. Ce sera dans un instant, juste après le vrai faux actuel de ce 27 mai. Aujourd'hui, le principe est simple, je vous présente le début de news, deux propositions pour essayer de compléter la suite, à vous de dénicher la vérité. Un Québécois vient de battre un record du monde impressionnant, mais lequel ? Première proposition, le record de plus grand nombre de licenciements au cours d'une carrière. Ou deuxième proposition, le record du plus grand nombre de condamnations judiciaires.
1: Ah non, moi je dirais la première, ça me fait rire.
2: Ben moi je vais dire la deuxième.
1: Le mec se fait virer à chaque fois quoi.
0: Ça aurait été trop drôle, mais non, c'est pas ça.
1: Ah non.
0: Bah allez, écoutez Aurèle, bonne réponse.
1: C'est nul.
0: Le plus grand nombre de condamnations judiciaires au Québec. Un homme de 43 ans a établi un triste record en cumulant.
1: Oui, il a de la marge encore, il peut faire mieux encore.
0: Attention, le record va être explosé. Hein. Ouais, 153 condamnations depuis 25 ans.
1: Joli.
0: Présent devant les tribunaux depuis sa majorité, il enchaîne. Et pas pour des dingueries, en fait c'est que des petits trucs. Enfin c'est pas bien, mais je veux dire c'est pas des trucs qui le font aller pendant 5 ans en prison. Bah, c'est quand même du vol, c'est quand même, c'est quand même des trucs avec violence.
2: Ah.
0: Et en tout cas, c'est jamais plus de 1 mois à 1 an.

0: j'étais garée avec ma petite amie et en fait j'étais en zone rouge, donc ça coûte hyper cher le parking. Ouais, ouais, ouais. Et j'ai compris que en prenant une prune, je paierais moins cher que mon stationnement. Donc j'ai attendu d'avoir la prune et je te confirme que ça m'a coûté beaucoup moins cher. Donc j'en ai rien à fiche, Manon, je fais comme ça.
1: Oh la maline.
2: Ouais. Voilà, mais dis donc. Ah ouais. Voilà, délinquante.
0: Bah écoute, fou, à un moment donné, quand tu payes 15 balles pour 2 heures, bon bah je dis non quoi. Donc je préfère. En plus, tu sais, maintenant, quand tu payes ton amende à 35, tu la payes dans les 7 jours, elle est passée à 14,50 €.
2: Mais rendez-moi cette roublarde quoi,
1: hein. Bah oui.
0: Non, j'ai étudié la question hein, quand même.
1: Bah, t'en parleras à la mairie de Strasbourg qui
0: va être ravie.
2: Heureusement, on est entre nous ce matin, on en parle qu'entre nous.
1: Oui,
0: oui, bah, oui bien sûr.
1: Bah, une fois, j'étais à un excès de vitesse. Mais alors attention, c'est en sortie d'un village. Je me rappelle très bien, c'était au sud de Colmar, là, je sais plus où c'était. C'était en allant aux Eurokiennes. C'est en sortant d'un village. Et en fait, donc j'étais à 50 dans le village, ok, je respecte, hein, très bien. Et en sortie, bah, tu vois, tu réaccélères parce qu'après, t'as les champs, enfin, tu sais, c'est la forêt.
2: Oui, oui.
1: Donc tu réaccélères, sauf que j'étais pas encore légalement sorti du village et qu'ils ont mis un radar au bout, tu vois, au moment de la réaccélération. Et du coup, j'ai été chopé à 58.
2: Oh, tu t'es fait avoir.
1: Je me suis fait avoir comme un bleu.
2: Alors qu'ils connaissent, dans le village, ils doivent connaître. Ça doit être la conversation en mode. Vous avez vu ce radar qu'ils nous ont mis quand même.
1: Vous avez vu le 67, ils sont encore fait avoir.
2: C'est bien, ça éclaire bien, ça fait des jolis flashs quand des gens d'ailleurs viennent chez nous. 8h44, restez avec nous les amis. Voici Imagine Dragons, Whatever It Takes. On continue aussi le sujet du jour dans un instant, bougez pas.

0: takes. Imagine Dragons à l'instant sur Top Music. Merci d'être avec nous ce matin. Angèle et Justice, voilà ce qui va débarquer pour le retour de votre playlist Alsace. Ce sera dans une seconde pour continuer tous ensemble. On est tous debout ce matin à 8h47. Et on continue aussi de partager le sujet du jour de ce matin, puisqu'on partage des petites techniques pour essayer de survivre à cette fichue canicule qui nous fout une chaleur.
1: Alors, Anne-Laure, c'est un ventilo. Et surtout, elle pense à asperger ses animaux avec un spray.
2: C'est sympa
1: évidemment, il faut les rafraîchir, bien sûr.
0: Alors attention, n'allez pas m'arroser directement trop les chats. Ils aiment pas forcément.
2: Oui, non.
0: Vaut mieux leur mettre une petite serviette humide par terre et qu'ils aillent tout seuls dessus plutôt que leur foutre un énorme seau d'eau sur la tronche.
1: Très bien. À bon entendeur. Christelle, elle propose un truc qui me plaît énormément, c'est faire du shopping. Oui, parce que dans les centres commerciaux, il fait beaucoup plus frais. Par contre, elle nous précise que son banquier n'est pas du tout de même avis.
2: Sûrement
1: que le mien aussi. Bah,
0: après, t'es pas obligé, tu peux faire le shopping sans acheter.
1: C'est tellement frustrant. C'est comme si toi, on te met un éclair au chocolat devant toi et qu'on te dit non, pas de touche.
0: Mais tu vas pas me dire qu'à chaque fois que tu vas dans un magasin, tu ressors. Il y a forcément, moi, ma chérie, quand elle fait les boutiques, une fois sur quatre, elle achète. Parce que sinon, trois fois sur quatre, elle trouve pas ce qui lui va. En fait, elle aime pas. Elle dit, j'aime pas.
1: Qu'elle vienne avec moi et elle trouvera à chaque fois.
0: Alors,
1: pour Rachel.

0: évidemment, c'est la clim aussi. Oui. Et là, on pense à elle parce qu'elle est enceinte. Elle nous dit vive la grossesse qui te fait déjà réveiller à 5h du mat, plus la canicule. Donc là, effectivement, c'est clim, plus évidemment, fermer les volets toute la journée.
1: Et oui. En plus, t'imagines, si on lui a dit le terme, c'est genre début juin, elle va dire ah, je vais éviter l'été. Eh ben non, canicule, eh ben non. Mais bam.
0: Mais c'est vrai parce que moi, j'ai accouché mi-juin et il devait faire affreusement chaud déjà parce que je faisais de la rétention d'eau et que c'était insupportable. Il fallait vraiment que j'arrive au bout de cette histoire. Alors, donc, Céline, cette histoire, n'importe quoi. Céline, alors elle prend son petit déj sur la terrasse, à la fraîche, tranquille.
1: Ouais, pareil, il ne faut pas le prendre trop tard, sinon c'est fini.
0: 6h, comme
1: nous. Ah oui, voilà. Ça va.
0: Après, elle peut rebosser, elle s'hydrate, elle boit régulièrement. Bien. Et puis après, elle va faire un petit tour à la piscine. Voilà. Et elle nous propose aussi des douches bien fraîches.
1: Ah oui.
0: C'est vrai. Ça, c'est vrai.
1: Évidemment, la douche bien fraîche qui fait plaisir.
0: Évidemment. Et puis sinon, Eric, j'adore aussi. Lui, il propose de se poser dans un hamac à l'ombre des arbres sur la terrasse. Alors, Eric, soit tu as beaucoup de RTT, soit. Mais bon, voilà.
1: Écoute, on lui souhaite hein, surtout d'avoir le hamac et d'avoir les arbres parce qu'il faut avoir le combo. Parce que c'est pas forcément que t'as le jardin que t'as les arbres qui vont avec. Hein.
0: C'est clair.
1: Allez, les amis, continuez à nous partager. Si vous avez des petites techniques secrètes, n'hésitez pas sur le Facebook de Top Music. Comment lutter contre la chaleur de ce mois de mai? Assez exceptionnel, on parle jusqu'à 10h. 8h49, la playlist Alsace continue avec Angèle et Justice. Voici What You Want pour continuer tous debout partout en Alsace ce matin. Bienvenue.

0: Angèle et Justice à l'instant sur Top Music. On est côté What You Want à 8h52. Merci d'être avec nous. On est tous debout. Ça va continuer. Retour de votre playlist Alsace dans une seconde. Avant ça, on quitte l'Alsace. Je vous emmène en Normandie, dans une petite ville de 500 habitants perdue au milieu des plaines et des vaches. Je vous emmène à Saint-Laurent-de-Cuve, qui a connu cette commune de Normandie une après-midi particulière, puisque ils ont vu arriver dans la commune Sean Paul pour un concert.
1: Mais non.
0: Il y a un festival chaque année dans cette petite ville qui s'appelle les Papillons de Nuit, et ils ont réussi à voir Sean Paul.
2: Tu as raison, les Papillons de Nuit, j'ai vu la presta d'Elena.
0: 30 000 personnes dans cette commune qui en abrite d'habitude
1: 12.
0: 500. Avec Sean Paul qui a rempli tout le monde. C'est un truc de malade. Moi, j'étais une star. J'adorerais aller dans des endroits improbables. Tu vois, si j'étais Taylor Swift, j'irais genre me produire au vide-grenier de Marlon Nine. J'irais faire des trucs. Mais par surprise, je dis rien.
1: Ouais, discretos.
0: Ouais.
1: Il y a un petit guitare à voix dans un bar.
0: 8h53, restez avec nous. T'animes pas là pour le retour de la playlist. Et sur la route.
1: Et sur la route à 8h53, toujours le plus gros point noir de la matinée, c'est toujours sur la 35 et dans le sens Strasbourg-Célestat. Un peu après Innenheim, vous êtes très fortement ralenti jusqu'à Goxwiller. Vous perdez une demi-heure actuellement, donc essayez d'éviter cette A35 absolument si vous le pouvez dans le sens nord-sud.
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29: Il est 9h, bonne matinée avec Top Music. On est tous debout, ça continue partout en Alsace avec dans votre playlist Time Impala, Dracula. On va regarder aussi ce qui va se passer dans la météo de ce mercredi. Ce sera dans un instant juste après l'actu en Alsace ce matin avec Seb.
30: Et les grosses chaleurs du moment ont un impact également sur les machines. C'est pourquoi la CTS réduit les rotations de certaines lignes de bus et de tram pour éviter, dit-elle, des dysfonctionnements. Donc il faudra penser à se renseigner sur ces nouveaux horaires, au moins jusqu'à la fin de la semaine. Un pic de chaleur à 33,8 degrés a été relevé à Mulhouse hier après-midi. C'est un record pour la ville pour un mois de mai. À Colmar et Strasbourg, on s'est approché des records mais sans les dépasser. C'est à partir de ce matin que les grands rouleurs à revenus modestes peuvent demander une indemnité carburant de 100€. Pour cela, il faut se rendre sur le site des impôts. Cette aide doit couvrir une période qui va du mois d'avril au mois d'août. En basket, les playoffs ont débuté hier soir et une défaite pour la SIG Strasbourg sur le parquet du Paris Basket, 95-64. Le match retour, c'est dès demain soir au Rhénus Sport. Du handball également au programme de la soirée avec d'abord le SAHB dans la dernière ligne droite pour aller chercher son maintien avec un déplacement crucial d'abord à Cesson-Rennes ce soir pour essayer de garder la main dans cette fin de saison à Angers. Quant aux Pirates, elles ont déjà acquis leur maintien en Ligue But à gaz. Elles voudront sans doute se faire un petit peu plaisir ce soir à Truchtersheim face à Toulon.
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29: Encore du soleil et de la chaleur pour ce mercredi en Alsace. Oui, avec pas de nuages à l'horizon et des températures qui ont déjà démarré avec au moins 19 degrés ce matin. Et on est gentiment en train de s'approcher des températures maximales. Cet après-midi, on attendra 31 degrés à Céleste et Agno, 32 même au maximum à Strasbourg, Colmar et Mulhouse.
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29: Merci d'avoir choisi On est tous debout et Top Music pour accompagner votre mercredi matin. L'équipe est là pour vous servir jusqu'à 10h. Je m'appelle Jules, il y a aussi Aurel qui est présent.
32: Oui, bonjour.
29: Il y a aussi Seb qui est ici.
33: Bonjour.
29: Dans un instant, on va faire le tour de ce 27 mai aujourd'hui avec trois choses à savoir sur ce 27 mai. Avant ça, j'aimerais qu'on félicite un compatriote, à savoir une compatriote plutôt. Alix Eugas, originaire du Pays Basque, qui a remporté il y a quelques jours au Royaume-Uni la course la plus débile qui existe.
32: C'est-à-dire ?
29: La course du fromage qui roule, la Chasing Roll.
30: Ah
29: la
30: oui, elle est connue celle-là.
29: Tu connais pas ce rêve? Principe est simple, vous prenez une colline anglaise particulièrement pentue, vous mettez plein de gens en haut, vous jetez un fromage et le but, courir dans la descente pour attraper le fromage le plus rapidement possible.
30: Non mais surtout c'est hyper casse-gueule parce D'accord. que la pente elle est très très pentue.
4: J'allais
30: quoi,
4: dire
30: tu
4: ça
30: vois.
4: Doit être dangereux.
30: Ah c'est hyper dangereux.
29: Tout le monde se casse la gueule et personne n'a jamais réussi à attraper le fromage évidemment. Le but c'est juste d'être le premier à arriver en bas. Il y a des non mais je te dis il y a des dizaines de blessés chaque année.
4: Ah bah oui je veux bien te croire.
29: C'est
4: hein.
29: ultra dangereux. C'est un peu marrant regarder les images.
30: Faire du
29: il faut des roulés.
30: C'est un peu drôle.
4: Et tu gagnes quelque chose si quand même un jour bon.
29: Oui,
4: tu y arrives.
29: C'est ce que tu gagnes.
30: Le fromage.
29: Le fromage.
30: Bah oui.
8: Ça m'a l'air cool de se péter trois dans le nez mais j'ai un fromage qui est délicieux.
4: C'est ça, d'accord.
29: Alors le fromage en question, c'est un Gloucester, un double Gloucester. Mm-hmm. C'est anglais, messieurs dames, hein, mais saluez quand même là.
30: Mais c'est quand même toujours lui qui arrive le premier en bas.
29: Hein. Oui, ça c'est sûr. Et lui, il se pète pas de chico, quoi.
30: Non.
29: Pas de frais de dentiste après, c'est pratique. Reste avec tous les amis, Top Musique TV3. Votre playlist Alsace continue ce matin avec le phénomène Time Impala. On écoute Dracula. Merci d'être avec nous, on est ensemble jusqu'à 10h partout en Alsace. Okay.

0: Sur ta musique, le meilleur de votre playlist Alsace avec un instant Time Impala. Et No Doubt pour la suite, It's My Life. Restez là, on va les écouter dans 3 minutes, les amis. Dans On est tous debout et on fait le tour de ce 27 mai aujourd'hui avec 3 choses à souhaiter pour ce 27 mai. Des anniversaires notamment avec quelqu'un qui n'est pas tout jeune puisqu'il fête ses 105 ans aujourd'hui.
1: Oula, oui.
0: Souhaiter un bon anniversaire au code de la route.
2: Ah là là.
0: 1921. Bon après, je vais pas vous mentir, hein. À l'époque c'était pas le même. Hein. Je tiens. À l'époque, la ceinture de sécurité, c'était un peu facultatif.
1: Une option.
0: Ça n'existait pas forcément.
2: Faut savoir évoluer avec son temps.
0: L'alcool au volant, c'était pas forcément. On pouvait excuser quelqu'un. Bah, il est alcoolisé, il pouvait pas savoir, monsieur. C'était une autre époque. D'ailleurs, petite statistique sur le code de la route. Vous savez que l'amende la plus forte en France est de 3000 euros. Contrairement aux amendes en Suisse, vous savez que les amendes en Suisse dans le code de la route sont indexées sur les revenus de tout un chacun.
2: Oui.
1: Voilà.
0: Et la personne qui a payé le plus cher dans l'histoire une amende en Suisse a payé, tenez-vous bien, 726 000 euros.
1: Oh là là.
0: Bah, c'est qu'il devait avoir en patrimoine, hein, parce que si c'est pour lui 726 000 euros, l'équivalent de 150 euros pour nous,
1: autant te dire qu'il est
0: tranquille. Hein.
1: Si c'est rapport au salaire,
2: ça.
1: Au patrimoine.
2: Moi, je trouve ça bien.
0: Il est à l'aise financièrement. Anniversaire aussi ce matin de Lily Rose Depp.
1: Ah.
0: Elle fête ses 27 ans, c'est une 99, c'est pas une 2000.
1: La parfaite copie de sa maman.
0: Mmh. Ouais. Ah bah elle a suivi les traces de sa mère, hein, puisqu'elle est devenue très très jeune et gérée pour Chanel,
1: oui.
0: S'il vous plaît.
1: Tout à fait.
0: Même pas 16 ans.
1: Puis c'est vrai que la ressemblance physique est troublante.
2: C'est vrai, il y a vraiment un truc. Hein.
1: Ouais.
0: Elle était gérée de quelque chose de Chanel en plus, hein, même pas 15 ans. Moi, même
2: pas. T'es gérée à Ribot, toi, non?
0: Juste un bridou, je pourrais faire un partenariat. Et puis on termine avec un dernier anniversaire à souhaiter ce matin. Un pote de Laurent Voulzy, Alain Souchon.
1: Ah, les complices.
0: 82 ans. Ouais, je les confonds toujours. J'ai mis du temps à différencier. Je croyais que c'était la même personne. J'ai dit, c'est bien, il a deux ans de différence, gars. Alain Souchon, sachez que c'est pas du tout une fashion victime. Alain Souchon, notamment un jour, il a pour le tournage de son clip Le Baiser, il s'est ramené sur le plateau avec une chemise bleue que son équipe a jugé dégueulasse. Il y a eu une réunion pour lui dire Laurent, la chemise là, c'est pas possible.
1: C'est pas possible.
0: Il l'avait acheté dans une station service 2 heures avant en venant sur le plateau.
1: Non mais t'es sérieux,
0: elle est pas mal. Non, je te jure. Okay. Il est venu avec une vieille chemise qu'il a chopée dans une station service.
2: Viens, assis-toi là. Écoute.
1: Faut qu'on te parle.
2: Écoute, là, il faut qu'on fasse quelque chose.
0: Le prends pas mal, Laurent. Mais
2: vraiment.
0: Ta chemise.
2: Oui.
0: Déjà, le bleu ciel. En plus, ça boudine un petit peu. Mais c'est bien d'avoir des copains honnêtes comme ça qui te disent quand ça va pas.
2: Oui.
0: Il faut toujours. Nous, on a un rôle pour ça.
1: C'est ça. Vous voyez, je suis une bonne copine.
2: Oui, voilà, ça.
0: Mais qu'on soit copain ou pas, d'ailleurs, tu ne te prives pas de le dire.
1: Oui, finalement.
0: Allez, mais c'est No Doubt. It's My Life dans On est tous debout.

0: Ce matin, c'est Jules, Aurélie et Seb pour vous accompagner jusqu'à 10h. On vous redonnera des bonnes techniques dans un instant pour survivre à cette canicule.
1: Oui.
0: C'est Aurélie qui vous les partagera dans une seconde. Avant ça, je vous emmène sur le Tour d'Italie. Il y a une polémique en ce moment sur le Tour d'Italie. Le Tour d'Italie, c'est le Tour de France et du vélo, mais en Italie, quoi, tout simplement.
2: Le Tour d'Italie, comme le Tour de France.
0: Il y a une polémique.
2: Le Giro.
0: Au cœur de ce Tour d'Italie. Avec ce que les Italiens ont appelé le Pipi Gate. Il y a une interdiction désormais sur le Tour d'Italie. Les concurrents n'ont plus le droit d'uriner dans les bidons en roulant.
1: Ok.
0: Je vous explique. Il y a un coureur belge qui s'appelle Victor Kapanaert qui a l'habitude, lorsqu'il est sur les courses, de se soulager dans une gourde pour éviter de le faire devant tout le monde. Et le Tour d'Italie, la direction a dit « Non, s'il vous plaît, évitez de faire ça. » Parce que quand vous jetez les gourdes dégueulasses dans le public, ils ont peur que les gens les voient.
2: Ah, mais non.
0: On en est là.
1: Et donc, en fait, ça, c'est une question. Comment tu fais pipi?
2: Bah, quand... tu t'arrêtes.
0: Quand t'es sur le Mont Ventoux là.
2: Je vous explique. L'étape, on sait à peu près combien de temps elle va durer.
0: Ouais.
2: On voit à peu près le profil de l'étape. Et en gros, il y a un peu un code de conduite au sein du peloton. De se dire, si jamais il y a besoin d'un machin, il y a un secteur qui peut s'y prêter.
0: Il y a une zone pipi quoi.
2: Comme ils ont toutes ces oreillettes, on dit aux ceux qui sont devant, ceux qui s'arrêtent pas, on dit attention, on est en pause un peu ravitaillement, pipi machin, donc roulez pas trop fort devant. Et donc les mecs s'arrêtent, donc ça prend 30 secondes, ils pissent un coup, hop, après ils pédalent un peu plus vite, ils reprennent le peloton et la course entre guillemets reprend.
0: C'est une compétition professionnelle avec des hélicos, des satellites dans le ciel, c'est une course avec des sportifs de haut niveau, il y a juste on fait une pause pipi quoi. Vraiment ça.
2: Les gars, ils sont 5 heures sur le vélo.
0: Ben oui.
2: Mais il y a une forme de solidarité malgré tout entre eux, quoi. Tu vois?
1: Maintenant,
2: c'est un mec tout seul qui s'arrêtait parce qu'il a crevé, quoi. Bon, bah, ok, la course continue. Mais si c'est un peu un phénomène de groupe en disant, bon, les gars, secteur machin, là, ça roule pas trop fort, est-ce qu'on s'arrêterait pas un peu?
0: On apprend pas beaucoup de choses dans cette émission d'habitude, mais là, pour une fois.
1: Alors là, tu m'as bluffé.
2: Mais oui.
1: D'accord.
0: Eh ben.
1: Et toi, ta pause pipi, c'est où?
2: C'est maintenant, c'est la pub.
0: On a le temps.
2: Voilà.
0: Et dans un instant, Zayn.
2: Continuez, je vous rattrape.
0: Dans un instant, Zayn. Bougez pas.
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8: Allez, restez avec tous les amis. Dans un instant, on va faire un petit 3 infos de mytho spécial James Bond. Parce qu'il y a un nouveau jeu vidéo James Bond qui sort aujourd'hui.
9: Ah,
8: il s'appelle First Light. C'est pas un film, c'est un jeu vidéo.
9: Ouais, d'accord, je savais même pas que ça existait.
8: On va en parler dans un instant. Ce sera juste après le retour de votre playlist Alsace. Pour vous ce matin, voici un petit Zayn. On écoute maintenant Die For Me à 9h21. On est tous debout. Bienvenue sur Top Music.

0: Zayn et Zayn avec Dave Formy à l'instant sur Top Music. Merci d'être avec nous, on est tous debout, 9h24, ça va continuer pour votre playlist Alsace avec Olivia Rodrigo. On va écouter Vampire dans les prochaines secondes. Et dans l'actualité, il y a un nouveau James Bond qui sort aujourd'hui, non pas en film, mais en jeu vidéo.
1: Hein?
0: James Bond Frostlight.
1: Ouais.
0: Sur toutes les plateformes, c'est disponible aujourd'hui. Ouais. Du coup, les amis, je vous propose un 3 infos de mytho spécial James Bond.
1: D'accord.
0: C'est logique, non?
2: Ça se tient.
0: Je vous donne 3 affirmations autour de James Bond. À vous de me dire laquelle de ces 3 infos contient de la vérité. Première proposition, un James Bond a déjà été tourné en partie en Alsace. Deuxième proposition, le nom James Bond vient d'un ornithologue. Ou dernière proposition, en regardant James Bond, vous ne verrez jamais une Aston Martin abîmée.
2: C'est
3: pas la première, évidemment. Donc il nous reste l'ornithologue ou
0: les Aston Martin qui sont jamais réunis
3: dans le film. Dans le film, elles sont abîmées puisqu'il fait des cascades, des rayures, des machins. Mais si quand il réussit que sur une roue au lieu de quatre, tout ça.
2: Oui, mais peut-être pas les Aston Martin.
3: Oh, bon, moi je m'en fous, je pense que c'est pas vrai, donc il me reste que la 2, même si je pense que c'est pas vrai non plus, donc je dis la 2.
2: Moi je dis la 3.
0: Il fallait écouter Aurel.
2: Mais non.
0: Bah oui, attends, les Aston Martin, elles pètent dans les films,
3: mais
0: elles explosent dans tous les sens et sont rayées.
2: Non, les BMW, oui, mais pas les Aston Martin.
0: En tout cas, sachez que le nom de James Bond vient d'un ornithologue. À la base, James Bond, c'est des livres qui ont été écrits par un homme qui s'appelle Ian Fleming. En 1953. Oui. Et quand il a écrit, du coup, lui, il était déjà, Ian Fleming, fan un peu d'ornithologie et tout. Et quand il a écrit son livre, James Bond, il s'est dit, mon personnage, il faut qu'il ait un nom, en vrai, un nom un peu passe-partout, genre... Limite un nom chiant, quoi. Vraiment, c'est ce qu'il s'est dit. Il faut. Et c'est lui-même qui l'a dit, un nom terne et un peu ennuyeux. Et il a regardé ses livres d'ornithologie et il a vu qu'un ornithologue qui s'appelle James Bond avait écrit un livre qui était sur son bureau. Il a dit: ah, c'est parfait là, nom de merde, là, vas-y, je vous prends ça.
3: Ah bah, il a été quand même inspiré, le garçon.
2: Jambon.
0: James Bond, voilà. C'est-à-dire que aux yeux de Ian Fleming, c'est un nom un peu naze, alors que quand même, c'est la classe.
3: Ah ouais.
0: Bon, c'est évidemment le personnage qui a donné un peu cette aura.
3: Je m'appelle James Bond.
2: Bond.
0: Est-ce que vous êtes content, vous, de...
3: James Bond.
0: Est-ce que vous êtes content de votre prénom?
3: Non, alors moi, non, je ne suis pas archi fan. D'ailleurs, c'est bien aussi pour ça qu'on ne m'appelle jamais par mon vrai prénom. D'abord,
0: oui,
3: parce qu'il fallait que je me détache de mon nom de famille pour des raisons XXX. Et ensuite, parce qu'Aurélie, ça ne m'a jamais trop fait triper. Aurélie, c'est bien. Aurélie,
0: c'est
3: moi.
0: Non, mais ne l'appelez jamais Aurélie. D'ailleurs, je n'ose même pas dire le nom.
2: Mais tout le monde a compris. Aurélie avec un I. Comme ça, on ne le prononce pas en entier.
3: C'est bon, ça.
0: Seb, ça passe bien. Seb, c'est bien.
3: C'est un peu passe-partout, c'est un peu comme James Bond.
2: Je suis un peu le James Bond local.
3: Voilà, c'est ça.
0: Moi, je suis content de mon prénom, Jules, sachant que j'ai failli m'appeler Arthur dans ma vie. Et ma mère
3: a eu une
0: très bonne intelligence et une très bonne analyse. Notre famille est Martin.
3: Arthur Martin.
0: Ah oui, vous avez peut-être pas la ref, mais à l'époque, Arthur Martin, c'était des machines à laver de ouf.
3: Arthur Martin, bien sûr.
0: Donc, elle a eu la lucidité de ne pas m'appeler comme une machine à laver.
3: Non, mais Jules, ça te va très bien, c'est très mignon, de manière générale.
2: Ouais.
3: Les Jules sont très choux.
2: Ouais.
0: Merci Aurel avec un i. 9h27, restez avec nous. Voici votre playlist Alsace, c'est Olivia Rodrigo. On écoute Vampire dans On est tous des beaux.
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0: La chaleur ici qui continue, on va parler de la météo et des meilleures astuces pour essayer de survivre à la canicule aussi dans un instant. On vous donne des petits tips sur Tapezik dans les prochaines secondes.
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0: Restez avec nous sur Top Music, un petit point dans la météo dans les prochaines secondes.
14: Et on parle d'un petit bon plan. J'ai envie de vous dire ça comme ça, voilà, parce qu'on peut acheter ou louer des décors de spectacles vivants. C'est possible désormais à Strasbourg. Des décors qui ont servi à du cinéma, du théâtre, des choses comme ça. C'est la recyclerie culturelle et artistique, la Renouvelle, ça s'appelle. Elle propose par exemple des rideaux de scène, des folies, du tissu, des projecteurs, des voilà, tout ce qui a pu servir. L'objectif, bien sûr, c'est d'éviter le gâchis et donner une seconde vie à ces objets. Donc, on a attendu le micro Top Music à Thomas Nussbaumer, qui est le chargé de projet de la Renouvelle.
15: Ça peut venir à la fois des grandes institutions strasbourgeoises comme le Théâtre National, les musées de Strasbourg ou les archives, donc de grosses structures qui appartiennent à la ville, mais aussi de petites compagnies en fait qui ont terminé leur spectacle qui a tourné parfois pendant plusieurs années et qui arrivent ça y est en bout de course et donc qui nous ramènent des éléments qui pourraient resservir à d'autres par la suite ou être transformés pour d'autres usages pour toutes les personnes qui voudraient faire des travaux créatifs ou d'artisanat.
14: Et voilà, et vous noterez que la Renouvelle est ouverte à tous. C'est les jeudis de 10h à 18h et ça se passe dans les locaux de l'AFPA à Strasbourg.
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0: Ben c'est encore de la chaleur pour aujourd'hui, qu'est-ce que vous voulez que je vous dise ? qui fait minimum 19 degrés ce matin?
14: Non.
16: Non, bah dis rien, je crois qu'on a bien compris.
0: Qui fera 31 degrés à Célestat cet après-midi à Agno, voire même 32 degrés à Colmar et Mulhouse. Et que ce sera comme ça jusqu'à lundi prochain inclus.
16: Oui,
0: et qu'il y a au moins pas de nuages, au moins il fait beau.
16: Voilà, on ne râlons pas trop.
0: Dans un instant, les amis, on va rester ensemble sur Top Music avec justement des petites astuces pour survivre à cette canicule. Oui. Ce sera avec Aurèle. Elle va nous partager ça dans les prochaines secondes, les amis. Avant ça, votre playlist Alsace pour continuer votre matinée avec un petit Sound of Legend. Avec les meilleurs remix, l'occurrence celui de San Francisco, c'est ce qu'on écoute ce matin pour partager ensemble ce mercredi 27 mai. Partons en Alsace, bienvenue.

0: San Francisco. Sound of Legend dans l'instant sur Top Music, 9h38. Restez avec nous, Katy Perry arrive avec Roar. Dans l'instant pour le retour de votre playlist Alsace. Ce sera juste après encore une fois discuter de cette canicule qui ne désemplit pas, avec 32 degrés attendus dans l'Alsace cet après-midi, quasiment hier 34 degrés du côté de Mulhouse. Alors Aurèle, il y a quand même des techniques pour essayer de survivre un petit peu à tout ça, quoi.
1: Ouais, je vous donne quelques tips. Alors déjà, il faut anticiper, et notamment pour les personnes âgées ou isolées. Vous n'hésitez pas à mettre en place des petites rotations avec les membres de votre famille ou des amis pour vous assurer que voilà, tout le monde va bien. Et surtout, vous savez qu'on peut anticiper tout particulièrement vis-à-vis de ces personnes. Il faut tout simplement les inscrire auprès des services municipaux qui mettent en place une surveillance.
2: Un petit suivi,
1: exactement.
0: Oui, avec les agents de la mairie qui passent des petits coups de fil, voire même qui passent directement. Et c'est bien, on se serre les coudes. De toute façon, c'est comme ça que ça se passe dans les bureaux, comme ça.
1: Coup de chaud, qu'est-ce qu'on fait? On fait plusieurs choses. D'abord, effectivement, on s'hydrate très régulièrement avec de l'eau, j'insiste là-dessus.
2: Oui.
1: Et pas de l'eau glacée. Voilà, ça ne sert à rien, mis à part avoir mal au ventre.
2: Franchement,
1: voilà. C'est la température ambiante.
0: C'est pas mal, parce que avec trop de glaçons là après, ça fait choc
1: thermique. Surtout pas.
0: J'ai l'impression d'être un plat de lasagne qui passe du four.
1: C'est pas bien. Donc on boit régulièrement, on évite évidemment, on ne fait pas de sport. Voilà, vous pouvez faire vos étirements, vous pouvez étirements sont très bien, mais vous n'allez pas évidemment courir ou faire une séance de muscu par 35 degrés.
0: Vraiment, pas de vanne, ça fait depuis septembre que je vous dis je fais pas de sport.
1: Oui.
0: J'ai repris la course à pied il y a une semaine.
1: Oui, c'est vrai, ça tombe mal.
0: Et une semaine après,
2: l'univers
0: 35 degrés.
2: L'univers est contre toi, Jules.
0: Oui, c'est ça.
2: Il y a un moment,
0: c'est pas le réchauffement climatique, c'est moi qui ai déréglé l'espace-temps.
1: C'est ça. Donc la solution la meilleure, c'est de faire ça le matin, mais de très bonne heure, vers 5-6 heures, parce que le soir il fait tout aussi chaud, donc ça ne marche pas.
0: Bah, c'est bon, je peux pas, on bosse. Donc,
2: viens en courant le matin.
1: Alors attendez les garçons, je continue, c'est un petit peu sérieux. Il faut manger en quantité suffisante, évidemment. Ça c'est très important aussi. Vous n'hésitez pas évidemment à fermer, voler, store, tout ce que vous avez chez vous pour essayer de maintenir un petit peu de fraîcheur. Et autre bon plan, je vous en donne deux. Un, allez donc voir un petit film au cinéma, la salle est climatisée.
0: Ouais,
1: donc pendant au moins 2 heures, vous êtes vous reprenez un petit peu. Et puis sinon, comme certains, allez faire vos courses un petit peu plus souvent, ou du shopping,
0: parce que
1: là aussi les magasins, les centres commerciaux en général, on trouve un petit peu de fraîcheur. Et enfin, n'oubliez pas de prendre des nouvelles de vos proches.
0: Ouais, c'est important. Moi, je prends la technique de faire son shopping. Ça, c'est
1: bien, je t'accompagne.
0: Après, une fois que t'as acheté 3 articles, c'est con parce que tu vas faire une boucle dans le magasin, tu vas repasser toutes les minutes. Il est pas mal ce petit pantalon là. Vous l'avez essayé il y a 10 minutes, monsieur? Ouais, je sais, mais. Je suis en des 6 ce matin. 9h41, restez avec nous. Voici Katy Perry pour votre playlist Alsace en écoute. Maintenant, dans les tous de beau, merci d'être là.

0: Merci d'être avec nous ce matin sur Tapez et que vous êtes. On est tous debout à 9h45. Vous savez, des fois dans l'actu, il y a des études un peu débilos qui apparaissent.
1: Oui.
0: Notamment ce matin, une étude de l'université de Newcastle qui nous présente une solution apparemment efficace contre la déprime.
2: Ok.
0: Pour eux, la meilleure manière de lutter contre la déprime, c'est pas d'aller voir un psy. Non. D'abord du jus d'orange le matin.
1: D'accord.
2: Voilà. D'accord, bah tu vois, c'est simple finalement.
1: C'est pointu cette histoire.
2: Et donc, c'est peu coûteux, hein, parce qu'un filet d'orange, c'est moins cher qu'une séance chez le psy.
1: Oui.
0: C'est vrai.
2: Non, mais oui. Hein.
0: Un verre de jus de fruits par jour ou en smoothie pourrait contribuer à réduire les symptômes d'anxiété et de dépression. Après 4 semaines, les participants ayant adopté cette habitude ont constaté une amélioration de leur bien-être mental. C'est très bien.
2: Comme quoi
0: ben oui.
1: Ouais, permets-moi d'avoir un petit doute quand même.
2: Est-ce que tu veux qu'on essaye?
1: Bah, moi, je déprime pas, donc ça va être dur de.
2: C'est vrai.
0: Ouais. Bah, arrête de boire. Tu bois du jus d'orange?
1: Non.
0: Ah, bah. Parce que si t'en buvais, je t'aurais dit arrête, peut-être qu'on aurait bu. J'aime bien. Tu es triste? Bah, bois du jus de fruits, mon pote. Ouais, regarde. Ouais. Tu vois, le gars de la pub Joker, il a l'air déprimé? Non, il pète la forme. Bon, à prendre avec des pincettes, évidemment.
1: Oui, oui, oui.
0: C'est toute université de Newcastle.
1: Oui.
0: Bah, attention.
2: Bah, t'avais bien précisé en début que c'était débile, non?
1: C'est vrai.
0: Eh ben écoute, au pire on sera mal vu à Newcastle. Restez avec nous les amis dans un instant. Shakira El Goto pour notre playlist Alsace.
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16: Reste avec tous les... Vous partagez ce matin. Ce sera juste après le retour de votre playlist Alsace. C'est un petit Shakira qu'on écoute. Al Goto. Et dans un instant, une musique de 119 BPL serait idéale pour faire ceci. D'accord. À votre avis, quoi? Réponse dans un instant. D'ici la playlist Alsace qui continue. Shakira featuring Billy, c'est maintenant pour partager ensemble la fin d'On est tous debout avant 10h et l'arrivée du 10-14 avec Manu et Olivia.

0: Restez avec nous sur Top Music 9h55. On va se quitter dans un instant.
1: Ouais.
0: J'étais concentré sur la prononciation de Chuba Wumba Tom Spinning que j'en ai oublié mon latin. Les amis, avant de se quitter dans les tous debout, j'ai une dernière info à vous partager ce matin. Selon une étude, une musique de 119 BPM, des battements par minute, si, pour ceux qui ne sont pas DJ, serait idéale pour faire ceci.
1: Bah, pour faire du sport.
0: Non.
1: Pour aller courir.
0: Non. L'autre. Si c'est pas le sport, c'est.
1: Bah, c'est.
2: Bah, travailler.
0: Non, mais qui travaille? Non.
1: Qui travaille? Comment ça, qui travaille?
2: Qui travaille en musique, moi? Toi?
1: Beaucoup de gens, oui.
2: Faire des câlins!
0: Oui, bonne réponse! Une musique de 119 BPM serait idéale pour faire l'amour. C'est l'entreprise Dream Gif qui a identifié un rythme musical idéal pour accompagner un moment intime.
1: Un
0: tempo parfait serait de 119 battements par minute, favorisant la synchronisation entre les partenaires. D'accord. Dans ce cadre, il y a les chansons Men I Need de Olivia Dean, il y a aussi.
2: Ah, mais oui, tellement bien!
0: Apparemment, Michael Jackson, Billie Jean aussi. En termes de rythmique, ce serait pas mal. Tac.
1: S'il te plaît, ne commence pas à bouger la tête. S'il te plaît. Non, vraiment.
0: Non, non, je veux pas.
1: Non, je veux pas avoir cette image de toi. Ouais.
0: 119 battements par minute. Il y a peut-être des playlists qui sont faites exprès pour ça.
1: Peut-être.
0: Tiens, rapidement, Aurel, ta chanson préférée de Croquin' Love?
2: Bah, ce sera Lenny Kravitz, c'est sûr. Ouais.
0: Ah, bah oui.
2: Oh, bah, oui là,
1: ouais,
2: là,
1: j'avoue.
2: Là, je fonds, là.
1: Ouais, j'avoue. Ouais, j'avoue, c'est pas mal. J'avoue, c'est pas mal.
0: Moi, beaucoup le répertoire de The Weeknd. The Weeknd, il sait faire aussi les chansons d'un petit peu.
2: Oh, bah dis donc, ça c'est. Oh,
0: ah, c'est peut-être pas. Non, mais c'est peut-être pas la parfaite. J'ai juste pris ça comme ça en extrait parce qu'il a fait des choses qui sont un peu plus.
1: Ouais, mais c'est une ambiance musicale un peu The Weeknd, quoi.
0: Ouais, voilà, c'est ça, ça, truc, c'est, ça, c'est ça le truc. Après, c'est relou parce que moi, à chaque fois, il faut que je mette le truc en Bluetooth. Alors attends.
2: Ah, j'ai cru qu'il y avait autre chose.
0: Bah non, quand même pas. Je vais pas déraper, hein. Vous en faites
1: non,
0: pas
1: non,
0: tout
1: le monde. Non.
0: Allez, voici Chuba Wumba sur Top Music. Tom Spinning avant de se quitter. 9h57. Dans un instant, l'arrivée de Manu et Olivia pour le 10-14. Soyez les bienvenus. On est tous debout jusqu'à encore 10h.

0: Chumba Wamba sur Top Musique à exactement 10h du matin. Il est temps de se dire au revoir. On est tous debout, on sera de retour demain en direct. Évidemment, dès 6h du matin pour vous accompagner avec plein de belles choses demain. 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
0: Vous n'êtes pas obligé de répondre à la question fatidique de Denis Brognard. Dans cet épisode, on a vu 1. Le soleil. 2. Les questions à la con qui sont pas chères. 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
1: Oui, bisous.
2: Demain.
0: Allez, ciao.
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0: Et c'est le début du 10-14 avec Manu et Olivier qui sont en train de s'installer tranquillement. D'ici la police pour votre playlist Alsace et Taylor Swift. Maintenant, bonne journée.

0: On démarre le 10-14 avec Police. Bonjour, c'est Manu et Olivia.
1: Salut Manu, salut l'Alsace, comment ça va?
0: Bah bien, et toi, t'es bien rentrée?
1: Ouais.
0: Bon, super, t'as retrouvé ton petit mari alors?
1: Oui, écoute, bah c'est toujours génial de se retrouver, hein. Mais on n'a pas pu se faire un vrai bisou.
0: Mais comment ça?
1: Bah je vous raconte, hein, parce que déjà j'adore partager avec vous, et en plus un message important. Il n'y a pas eu de bisou parce que lundi de Pentecôte, il est parti faire un tour de moto. Et une guêpe s'est faufilée dans son casque.
0: Non.
1: Sous sa bouche, sous son menton, coincée. Bim, elle s'est affolée, elle a piqué au moins deux fois. Le temps de rentrer et de retirer le dard, il avait genre une bosse et une énorme douleur sous la bouche. Donc quand j'ai retrouvé hier soir, il avait encore hyper mal.
0: Oh là là, le pauvre, ça va mieux?
1: Bah oui, écoute.
0: C'est pour ça que tu mets un masque chirurgical en fait quand tu fais du vélo, non?
1: Oui, exactement. Ouais. Et tout le monde se moque de moi, mais je m'en fous. Et alors, s'il vous plaît, mettez un masque, hein, protégez votre bouche si vous roulez vite sur quelque chose, qu'importe quoi. Et si vous faites piquer, bien sûr, on neutralise le venin de ces saletés avec du vinaigre, on savonne, on désinfecte. Et si ça gonfle, ça rougit, on file chez le médecin.
0: Bon, mais avec tout ça, t'as pas pu embrasser ton mari, quoi.
1: Bah non. En plus, j'ai goûté une courgette grillée et je me suis brûlé la bouche.
0: Les artistes.
1: Voilà. La loose totale. Ah bah c'est clair. On recommence ce soir,
0: tout
1: on essaye.
0: Ouais, voilà. Je vous le souhaite. Hein. Miles Away maintenant, voici Offenbach sur Top Music.

0: Sur Top Music, la suite avec Miles Smith. C'est Drive Safe qui arrive dans votre playlist Alsace à 10h15.
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2: Du 3 au 7 juin se déroulera le Festival de découverte de la culture alsacienne à Strasbourg. Ce festival, initialement créé par et pour les jeunes, vise à réunir toute personne intéressée par la richesse de la culture alsacienne, c'est-à-dire toute l'Alsace.
0: Exactement, le festival s'appelle Schwechtel. C'est joli, hein?
2: Oh, Schwechtel.
0: Au programme gastronomie, musique contemporaine en alsacien, artisanat local, contes, rencontres et découvertes culturelles. C'est
2: franchement,
0: beau.
2: Vous avez de la famille qui vient.
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0: On va démarrer 40 minutes de tube à la suite avec Alex Warren. Ça sera juste après l'actu en Alsace. Il est 10h30, les infos arrivent dans 10 secondes.
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0: Il fait 29 degrés ce matin à Colmar et la météo en Alsace, c'est juste après l'actu en moins d'une minute avec Céline.
2: De nombreux départements à l'ouest de la France sont en alerte orange à la canicule. L'Alsace n'est pas concernée, mais il est important de faire attention aux personnes fragiles. La qualité de l'air s'est aussi dégradée, mieux vaut utiliser les transports en commun. 3 millions de Français travailleurs, estimés comme étant de gros rouleurs, peuvent demander depuis ce matin une aide exceptionnelle de l'État pour acheter du carburant. À Célestin, un carrefour dangereux a été entièrement réaménagé entre le boulevard Vauban et le quai des Pêcheurs. Les collégiens, lycéens, cyclistes qui passent à cet endroit ont maintenant des trottoirs plus larges notamment. Et pour les voitures, attention au nouveau sens de priorité. En basket, en quart de finale aller des play-offs, la SIG a été battue par le Paris Basket 95-64. Match retour ce jeudi à 21h au Rhenus de Strasbourg.
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0: CAF Reichshoffen recrute. Écoutez, Céline Grussen-Meyer-Wolf, directrice de la communication, qui nous parle des postes à pourvoir.
5: Pour assurer la montée en cadence des projets du site, nous avons besoin de renforcer nos équipes de production ainsi que certaines fonctions support. Alors côté production, nous recherchons nos futurs agents de montage pour les lignes d'habillage de nos trains. Nous recherchons des personnes avec une expérience en mécanique, tuyauterie, montage ou électricité, faisant preuve de curiosité, de rigueur, de sens du détail et de capacité à travailler en équipe. Nous nous chargerons bien sûr de la formation spécifique aux gestes et procédés spéciaux du ferroviaire.
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0: Pas de changement pour ce mercredi, ça reste beau et chaud avec 31 degrés cet après-midi sur Sarrebourg et Saverne, 31 à Haguenau et 33 à Célestat. Pas de changement prévu avant dimanche. On va démarrer 40 minutes de tube à la suite avec Alex Warren, Fever Dream, le titre d'Olivia qui arrive ensuite. C'est la question de tennis aujourd'hui, Olivia.
6: Ben oui, c'est en ce moment, c'est Roland Garros, ben si oui, je ne m'abuse. Ben je vais vous raconter l'histoire de Roland Garros. Très
0: à tout de suite.
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0: Britney Spears sur Top Music dans le 10-14 et c'est l'heure du tips d'Olivia. On va parler tennis aujourd'hui, Olivia.
1: Oui, ah ben justement, en ce moment, c'est la période de Roland-Garros. Ma question est simple. Pourquoi on appelle ce tournoi Roland-Garros?
0: Bon, alors là, aucune idée. Est-ce que c'est le mec qui a inventé la raquette de tennis, peut-être?
1: Alors, ça aurait pu, mais non. En fait, Roland-Garros, c'est un aviateur.
0: Ouais.
1: Il a jamais touché une raquette ni une balle de tennis de sa vie, mais son meilleur ami, Émile Le Sieur.
0: Oui, l'inventeur de l'huile, Le Sieur.
1: Le mec, il pense qu'à bouffer, quoi. Pas du tout.

0: s'appelle comme ça et le premier match a eu lieu en 1925.
1: Ben bah voilà, et Roland Garros, c'est en ce moment exactement.
0: Voilà.
1: Et la suite sur Top Music dans le 10-14 avec Martin Garrix et Ed Sheeran. Voici Repeat It.

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1: Nous faisons cela 7h24 par jour. Mais quoi donc? Eh bien, Olivia nous dit tout juste après Linkin Park à 11h et David Guetta avec Jennifer Lopez. Maintenant, voici Save Me Tonight sur Top Musique.

0: C'est mercredi matin, c'est le 10-14 qui continue sur Top Music, c'est Manu Olivia, hello.
1: Salut ma petite frimousse.
0: Bon, t'as un chiffre pour nous Olivia?
1: Oui, un chiffre très spécial,
0: ouais.
1: 7h24, nous faisons cela 7h24 par jour.
0: Est-ce que c'est lié au sommeil?
1: Non, toi tu penses qu'à manger, à dormir,
0: non.
1: Pas du tout.
0: Est-ce que c'est parce qu'on est sur nos écrans peut-être ce temps-là?
1: Pas du tout non plus. Loupé, comme on dit dans le jargon. Être assis, selon une étude, et la France est troisième dans cette situation en fait. Dans ce domaine, on passe 7h24 assis. C'est effrayant, hein.
0: Ça fait beaucoup trop.
1: Beaucoup trop. Et on compte pas le soir, hein, les heures de canapé, hein, mon petit Manu. Si tu vois ce que je veux dire.
0: Moi?
1: Toi, tu fais tes 10 heures, quoi.
0: Au moins, ouais.
1: Tu fais tes 10 heures d'acier, au moins. En plus, ils se vantent. Non, mais je rêve. Regardez-moi celui-ci, là. Mais tu marches un peu, quand même. Tu vas promener ton chien, Romy?
0: Oui, bien sûr. Mais enfin, pas 10 heures par jour non plus. Hein.
1: Oui, non, c'est ça. C'est 5 minutes de promenade, oui, mais et 10 heures de canapé.
0: Déjà, dans le 10-14, on est assis 4 heures.
1: Bah,
0: qu'est-ce que tu veux que je te dise, moi?

0: Le soleil est là, hein, sur Top Musique avec Karol G.
1: Avec l'Espagne.
0: Ah bah ouais, exactement.
1: Bah c'est vrai, il y a du soleil, on nous met de l'Espagne.
0: Bah voilà. La suite avec.
1: Ouais,
0: oui,
1: vas-y.
0: Bah non, je t'en prie.
1: Un test ou bien là, ce conocido. Voilà, j'ai envie de le dire.
0: Ah, très bien. La suite, c'est avec Tame Impala et ce Dracula qui arrive sur Top Musique dans votre playlist Alsace.
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0: Quasiment 11h30 cette semaine dans le 10-14, on vous offre des places VIP pour le championnat de France d'autocross et sprint car à Steinbourg. Ce sera du 6 au 7 juin. Avec nous, Laura. Bonjour, Laura.
1: Bonjour.
2: Bonjour, Laura.
0: De Diefenbach au Val. Elle fait une petite pause dans son travail pour nous passer un petit coup de fil, Laura. C'est bien sympathique.
1: C'est ça.
0: Eh ben, on va t'offrir donc deux places VIP pour dimanche 7 juin pour ce championnat de France d'autocross et sprint car. Bravo!
1: Super, merci beaucoup Top Music.
2: Bravo Laura, bonne journée.
0: Salut,
1: merci,
0: salut.
1: Merci à vous aussi.
0: Et puis on dit bonjour aussi à Gaël de Orfelden qui lui aussi repart avec ses places, bien évidemment. Bravo, on recommence demain dans le 10-14. La suite à 11h30, c'est avec l'actu en Alsace en moins d'une minute avec Céline.
3: Record de chaleur battu pour la saison à Bâle-Mulhouse avec 33,8 degrés. On a aussi relevé 34,4 degrés à Guebwiller. L'Alsace n'est pour l'instant pas placée en vigilance canicule. En raison des fortes chaleurs, la CTS à Strasbourg adapte son offre ce mercredi au moins sur les bus et les trams. Il peut y avoir plus d'attentes, des retards, car le matériel a besoin de plus de maintenance quand il fait chaud. Une coupure d'électricité hier pendant environ 30 minutes à Europa Park et un nid de cigogne en feu sur une ligne à haute tension serait à l'origine de cette panne. La forêt de Haguenau s'est vue renouveler son label de forêt d'exception. Et pour fêter ça, une bougie et un vaporisateur au centre de la forêt de Haguenau ont été créés. Ils sont en vente dès aujourd'hui à l'office de tourisme du pays de Haguenau.
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2: Et elle arrive en studio avec le soleil. Bah tiens, j'ai envie de t'appeler boucle d'or aujourd'hui.
5: Allez.
2: Je sais pas pourquoi. Elisabeth Biscara, on le rappelle, Elisabeth, tu étais la grande gagnante Masterchef en 2011, mais aussi pâtissière chez Macarons et Inspiration, 1 rue de la Vignette à Strasbourg. Bonjour Elisabeth.
5: Bonjour.
2: Bon alors aujourd'hui on s'évade un peu. Hein.
5: Aujourd'hui on s'évade. Si je vous dis salade tomate oignon, vous me dites quoi?
0: Kebab.
5: Mais oui. Est-ce que vous aimez les kebabs?
2: On adore. Ouais. Surtout les tiens, je crois.
5: Ouais. En fait les kebabs. Bah je sais pas. On va voir à la fin de la chronique. Mais les kebabs. Alors moi j'adore ça quand ils sont bons. Pas ceux qui sont faits avec les broches de viande un peu congelées. Voilà. Non mais parfois on voit les broches à surgeler. Pas ça. Donc le kebab c'est soit de la viande de bœuf, soit du poulet. Ma version à préférer moi c'est poulet. Et donc le kebab, en fait, ça a assez mauvaise réputation et pourtant, ça peut être vachement bon parce que c'est quoi? C'est des légumes, salade, tomate, oignon, on le sait, on peut mettre des carottes, du chou rouge, de la viande, donc qui va être de bonne qualité, on va prendre du poulet, un pain, soit on le fait, soit on l'achète, peu importe, et la fameuse sauce blanche qui peut aussi être en version healthy et pas forcément trop dégueu. Mmh. Alors comment on fait notre poulet? Moi j'ai un truc pour faire un kebab sans la broche à la maison évidemment. Donc on prend du blanc de poulet ou des hauts de cuisse et on va les faire mariner pendant environ 30 minutes dans un mélange d'oignons qu'on va mixer, des oignons rouges, des gousses d'ail, du persil, du sel, du poivre, harissa et plus ou moins du yaourt. Le yaourt, ça va rendre la viande un peu plus moelleuse. On met notre viande à mariner là-dedans. On le laisse pendant une demi-heure. On va prendre un oignon rouge. On le coupe en deux et on le pose sur une plaque de cuisson. Et dans cet oignon, on vient planter un pic à brochette. Okay. À la verticale. Ouais. Okay, et on va venir planter dans ce pic, on va piquer nos blancs de poulet en intercalant des oignons. Poulet, oignon, poulet, oignon.
2: Okay.
5: On compresse un peu tout ça, on le met au four 30 minutes à peu près à 200 degrés. Ça dépend de l'épaisseur et du nombre de poulets que vous avez mis. Et donc ça, hop, on le fait cuire et on va le découper en tranches très fines avec un couteau bien aiguisé comme ils le font dans nos magasins
2: alors,
5: de kebab.
2: Alors quand tu dis poulet, pardon, on entasse les cuisses.
5: Tu entasses, oui, tu empiles, okay. Tu empiles les blancs de poulet, pardon. Tu entasses, et après tu appuies un peu, tu comprimes. L'extérieur va être croustillant et l'intérieur sera un peu moelleux. Mm-hmm. Et donc petite sauce blanche ultra rapide, du yaourt ou du skyr, un petit peu de mayo quand même, 6 boulettes hachées, de l'ail en poudre, du citron, du sel, du poivre. Tous les légumes que vous voulez, de la feta si vous voulez aussi en supplément. Donc on met tout ça sur la table, on coupe son poulet, on met dans un plat sur la table, le poulet émincé, les légumes, les sauces, les épices. Et donc comme il fait très chaud, si on n'a pas envie d'allumer son four, on peut aussi le faire cuire à la plancha ou au barbecue. C'est pas vraiment conventionnel,
2: c'est pas tout
5: mais
2: pareil.
5: Ça fonctionne, mais ça marche. Ok, ça sera très bon.
0: Okay. Merci Elisabeth.
2: Merci Elisabeth.
0: Bonjour. Elisabeth, retrouvez-la sur internet, bien sûr, elisabeth-biscara.com à la semaine prochaine.
5: Avec plaisir.
0: Pas de changement pour ce mercredi, ça reste beau et chaud avec 31 degrés cet après-midi sur Sarrebourg et Saverne, 31 à Haguenau et 33 à Célestat. Pas de changement prévu avant dimanche.
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0: Et sur Top Music, la suite avec Lewis Capaldi, Almost, qui arrive dans votre playlist Alsace. Mais d'abord, on a encore des cadeaux pour vous dans ce 10-14. 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
2: Et bah, samedi 27, la soirée Forever Young pour danser sur les tubes des années 80, 90 et 2000. Ça, c'est pour nous, hein?
0: Oui.
2: Avec Sabrina, bye, les gros lolos.
0: Non,
2: mais tout le monde y pense.
0: J'aurais pas osé, hein.
2: Bah ouais, mais faut le dire. Ouais. C'est pas grave. Elle était belle comme un cœur. Mario, d'Emile et Images et Masterboy, tout de suite. Eh ben, on vous offre des places au 03 8x8 pour les deux soirées.
0: Exactement. Bonne chance.
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0: Midi moins quart sur Top Music et dans le 10-14 cette semaine, vous gagnez le festival Summer Dreams avec Top Music fin juin à Furdenheim. Avec nous, nous avons Isabelle. Pardon. Ouais, merci, heureusement que tu suis, Olivia. Bah, Isabelle oui. De Haute-Ratzheim. Bonjour, qu'est-ce que j'ai dit?
1: Non, c'est Olivia. Bonjour. Isabelle.
0: C'est ça.
2: Ouais. Bonjour,
0: ça
2: va Isabelle?
3: Ça va, merci.
0: Isabelle, deux places pour ces soirées, hein, parce qu'on offre les deux soirées, vendredi 26 et samedi 27 juin. Exact, ouais. La soirée Forever Young et Forever Electro. Bravo Isabelle.
3: Ah, c'est top.
0: Et qui va t'accompagner merci. À ce festival?
3: Ah, c'est top. Bah, je vais emmener mon chéri.
0: Eh bah, ben, très bien.
3: Il aime bien Sabrina, enfin, il est fan de Sabrina.
0: Donc, bien sûr.
1: Mais attends, j'ai une question Isabelle. Il est fan de Sabrina d'il y a 1000 ans ou fan de Sabrina de maintenant?
0: Mais qu'est-ce que ça veut dire ça?
1: Mais non, mais
0: elle est très bien Sabrina.
1: Non, mais elle fait encore. Je ne savais pas, pardon. Elle a fait d'autres tubes.
0: Elle a fait d'autres tubes. Bon, laisse Isabelle tranquille, hein, parce que tu l'embêtes. Isabelle, bravo, on t'offre donc ces deux places. On salue également Patrick qui est à Strasbourg et lui aussi gagne ses invites donc pour aller voir Sabrina entre autres. Voilà, qui a fait plein de tubes à part Boys, Boys, Boys, il n'y a pas que ça.
1: Okay.
0: Il n'y a pas eu que l'histoire de la piscine. Ah non, je confonds avec Love Story, moi. Isabelle, bonne journée. Et la suite avec Teddy Swims sur Top Music. Salut Isabelle.
1: Ciao.

0: Sur Top Music, la suite avec Taylor Swift. Ça sera juste après l'actu en Alsace. L'actu, c'est avec Céline.
1: De nombreux départements à l'ouest de la France sont en alerte orange à la canicule. L'Alsace n'est pas concernée, mais il est important de faire attention aux personnes fragiles. La qualité de l'air s'est aussi dégradée. Mieux vaut utiliser les transports en commun. 3 millions de Français travailleurs estimés comme étant de gros rouleurs peuvent demander depuis ce matin une aide exceptionnelle de l'État pour acheter du carburant. L'écomusée d'Alsace à Ungersheim a besoin de votre aide. Le musée à ciel ouvert est dans une délicate situation financière et on appelle aux Alsaciens et aux entreprises pour essayer de réunir d'ici un an 1,5 million d'euros. Acheter ou louer des décors du spectacle vivant, c'est maintenant possible à Strasbourg. La recyclerie culturelle et artistique, la Renouvelle, propose des rideaux de scène, des faux livres, du tissu, des projecteurs. L'objectif, c'est d'éviter le gâchis et de donner une seconde vie à ces objets. Écoutez Thomas Nussbaumer, le chargé de projet à la Renouvelle.
2: La Renouvelle est née du constat que dans le secteur culturel, il y a beaucoup trop de déchets. C'est vrai qu'à la fin des spectacles, une fois qu'on éteint la lumière, si on passe derrière le rideau, on s'aperçoit que tout ce qui est démonté, en général, ça part dans des bennes. Et c'est un peu dommage parce qu'en fait il y a encore beaucoup de matière, il y a des choses réemployables, réutilisables. Donc l'idée c'était ça, c'était de se dire on va essayer de créer en fait une case avant la déchetterie.
1: La recyclerie La Renouvelle est ouverte tous les jours à l'AFPA à Strasbourg. Il y a du handball ce soir à 20h, les filles du SATH reçoivent Toulon pour la 25e journée de Ligue Butagaz. Et puis chez les garçons, le SHB se déplace à Cesson-Rennes à 20h30.
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0: Pas de changement pour ce mercredi. Ça reste beau et chaud avec 31 degrés cet après-midi sur Sarrebourg et Saverne. 31 à Haguenau et 33 à Célestat. Pas de changement prévu avant dimanche.
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0: Quand on tond son gazon, on peut parfois tomber sur des trucs plutôt sympas. Hein. Olivia nous raconte une histoire juste après Ragan Bone Man à midi. Et Taylor Swift, maintenant voici Elisabeth Taylor dans votre playlist Alsace.

0: Ragan Bodman dans le 10-14 sur Top Music, c'est Olivia et Manu. Bonjour, bon mercredi.
1: Bonjour, bonjour les amis, bonjour tout le monde. En Allemagne,
0: ouais.
1: Je vais vous raconter une histoire.
0: Vas-y.
1: En tendant la pelouse d'un terrain municipal, un employé est tombé sur un truc de dingue qui vaut 40 000 euros.
0: Ah, c'était un trésor avec des bijoux peut-être.
1: Presque, Manu.
0: Ah.
1: 8 lingots d'or. Il l'a dit à la ville, le malheureux qui a récupéré les lingots et l'argent. Et en fait, c'est revenu à la ville.
0: Ah ouais?
1: Voilà, d'accord. C'est la ville qui a empoché les sous,
0: okay,
1: pour améliorer des petites choses.
0: Il n'a rien eu pour l'argent, il a été honnête quand même le gars.
1: Ouais, ben rien. Donc justement, Helmut, on va l'appeler Helmut. Comme ça, bah, il va recevoir une petite récompense, mais pour l'instant, il l'attend encore. Et il y a quand même deux Allemands qui ont appelé la ville en disant que les lingots d'or étaient à eux.
0: Ouais.
1: Bien sûr. Qu'est-ce que tu ferais, toi, si tu trouvais des lingots d'or?
0: Bah, je vais les garder, moi.
1: Oh là là, bah, ça si. C'est mon Manu. Ouais, mais c'est en numéroté et que tu finis en prison avec tes lingots.
0: Bah, je les fonds.
1: Ah ouais, pas con.
0: Je suis assez chaud aujourd'hui.
1: Ah, pour les... ah ouais, ouais, je vois ça. Non, mais pour les trucs de gangsters, je te demanderai. Moi, je les rendrai. En fait, je rends tout, je suis une idiote.
0: Surtout... Mais non, mais t'es honnête.
1: Non,
0: voilà.
1: Mais surtout les lingots, tu peux pas les échanger ou aller. Enfin, en fait, ça m'angoisserait d'avoir ces trucs. Moi, je rends tout. J'ai même trouvé un portefeuille récemment,
0: ouais,
1: bourré à bloc. La nana, elle m'a même pas dit merci. Elle m'a même pas jeté un dragibus.
0: Ah non, ça c'est pas bien.
1: Non.
0: Ah,
1: non.

0: Sur Top Music, la suite avec Zayn. Die For Me, ça arrive dans votre playlist Alsace à midi et quart.
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2: Samedi 13 juin, un tournoi caritatif de tennis sera organisé par le Tennis Club des Remparts à Célestat. Ce tournoi combine compétition de tennis, animation et action caritative.
0: Ouais, et tous les bénéfices seront reversés à la SPA d'Ebersheim.
2: Ça c'est bien, beau geste, pour nos petits animaux.
0: Exactement, alors retenez la date, c'est le samedi 13 juin à Célestat.
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0: Bruno Mars sur Top Music à midi et demi. 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
0: 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Allez, tout de suite à midi et demi, c'est l'actu en Alsace en moins d'une minute avec Céline.
2: Record de chaleur battu pour la saison à Bâle-Mulhouse avec 33,8 degrés. On a aussi relevé 34,4 degrés à Guebwiller. L'Alsace n'est pour l'instant pas placée en vigilance canicule. En raison des fortes chaleurs, la CTS à Strasbourg adapte son offre ce mercredi, au moins sur les bus et les trams. Il peut y avoir plus d'attentes, des retards, car le matériel a besoin de plus de maintenance quand il fait chaud. 3 millions de Français travailleurs, estimés comme étant de gros rouleurs, peuvent demander depuis ce matin une aide exceptionnelle de l'État pour acheter du carburant. En basket, en quart de finale aller des playoffs, la SIG a été battue par le Paris Basket 95 à 64. Match retour ce jeudi à 21h au Rhenus de Strasbourg. Foot, le Racing n'y sera pas, mais ce soir c'est la finale de Conference League à Leipzig entre Crystal Palace et Rayo Vallecano.
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0: Pas de changement pour ce mercredi, ça reste beau et chaud avec 31 degrés cet après-midi sur Sarrebourg et Saverne, 31 à Haguenau et 33 à Célestat. Pas de changement prévu avant dimanche.
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5: L'objet du délit d'Agnès Jaoui avec Agnès Jaoui et Daniel Auteuil.
6: C'est les noces, c'est joyeux. Ça doit être léger, ça doit chuchoter, ça... Et puis après, ça explose.
5: L'objet du délit.
7: Vous assurez le poste de première assistante.
8: Moi, je sais pas, là, si je...
7: Il faut bien une première fois, en tout cas, c'est ce que je me suis dit à moi-même. Hein, Samir, elle est capable.
9: Oh, bah moi...
7: Ah bah oui.
8: Je sais pas.
7: Oui, c'est la première fois pour tout le monde, c'est parfait. C'est parfait, c'est la preuve que ça va bien se passer.
5: Décrit avec justesse et ironie, les tensions qui éclatent quand une accusation d'agression sexuelle vient chahuter l'équilibre fragile d'une troupe d'opéra.
8: Le stress, j'aime pas quand on me touche.
10: C'est-à-dire ?
8: Non, rien.
10: Si, vas-y, dis.
8: C'est la situation aussi agressée.
11: Ça m'étonne pas de lui.
0: Ah bah voilà.
5: Film hors compétition du Festival de Cannes, une comédie dramatique où le rire n'est jamais loin du drame. 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
0: On va démarrer 40 minutes de tube à la suite sur Top Music avec Alex Warren Forever Dream. Mais d'abord, on a encore des cadeaux, Olivia.
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In Marlin sur Top Music. 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

0: Oui, absolument.
1: C'est noté, vous inquiétez pas.
0: On t'embrasse, Joanne. On te souhaite une bonne journée.
2: Merci. Bonne journée, bisous.
1: Bonne journée.
0: Les alpagas bleus, ça se gagne toute la semaine dans ce 10-14. C'est promis, on a encore des places pour vous demain. La suite avec Need Your Love. Maintenant, voici One Republic dans votre playlist Alsace.

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1: 13h en ce moment, c'est 40 minutes de tube à la suite avec Imagine Dragons, Baby Rexha également qui arrive maintenant avec New Religion. Et puis dans 5 minutes, Olivia nous racontera une histoire d'un réalisateur de ciné. À tout de suite.

0: C'est Manu et Olivia, bonjour, c'est le 10-14 qui continue.
1: Salut Manu, salut tout le monde.
0: J'ai une histoire folle. Oui. Ouais. Allez, vas-y.
1: Un réalisateur russe de documentaire a raconté une histoire folle. Très récemment, hein, il a reçu l'Oscar du meilleur documentaire, soit. Mais quand il est arrivé à l'aéroport, on lui a dit attends mon petit gars là, la statuette là, tu vois, ton Oscar, ça part en soute, c'est trop lourd, c'est pointu, tout ça. Donc il a essayé d'argumenter, eh ben non, c'est mon Oscar, ça craint, etc. Mais la statuette est partie en soute, il n'a pas eu le choix. Mais quand il arrive chez lui, plus de statuette. La compagnie aérienne lui a perdu son Oscar.
0: Oh la boulette.
1: C'est pas ton appareil photo. Hein. Mais il y a une fin heureuse quand même, parce qu'on aime ça. L'Oscar a été retrouvé un mois et demi après à Francfort.
0: Waouh.
1: Donc ça rassure, il a été égaré mais pas volé. Est-ce que tu sais combien ça coûte un Oscar?
0: Ah bah j'imagine très cher, non?
1: Bah pas tant. Ouais. Environ 850 dollars.
0: Ah bah je m'attendais à plus, tiens.
1: Eh ben moi aussi. C'est plus la valeur sentimentale, je pense. La récompense de ton boulot, la fierté d'avoir l'objet. Bon, en tout cas, le Ruskov, il a tout retrouvé.
0: Bah, tant mieux pour lui, alors. La suite avec Tame Impala sur Top Music.

0: sur Top Music la suite. Avec Sound of Legend, San Francisco dans votre playlist Alsace.
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2: 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Et oui, parce qu'en Alsace aussi, tout au sud, on a le Jura. Alors pendant 3 jours, vous pourrez découvrir les richesses naturelles du territoire à travers des animations gratuites à Volschwiller. 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Alors toutes ces activités sont gratuites pour l'événement Explore ton Jura du 12 au 14 juin.
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0: 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On va démarrer 40 minutes de tube à la suite, juste après l'actu en Alsace, en moins d'une minute.
1: 3 millions de Français travailleurs estimés comme étant de gros rouleurs peuvent demander depuis ce matin une aide exceptionnelle de l'État pour acheter du carburant. À Célestat, un carrefour dangereux a été entièrement réaménagé entre le boulevard Vauban et le quai des Pêcheurs. Les collégiens, lycéens, cyclistes qui passent à cet endroit ont maintenant des trottoirs plus larges notamment. Et pour les voitures, attention au nouveau sens de priorité. La forêt de Haguenau s'est vue renouveler son label de forêt d'exception. Et pour fêter ça, une bougie et un vaporisateur au centre de la forêt de Haguenau ont été créés. Ils sont en vente dès aujourd'hui à l'office de tourisme du pays de Haguenau. Il y a du handball ce soir à 20h. Les filles du SATH reçoivent Toulon pour la 25e journée de Ligue Butagaz. Et puis chez les garçons, le SHB se déplace à Cesson-Rennes à 20h30.
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0: CAF Reichshoffen recrute. Écoutez, Céline Grussen-Meyer-Wolf, directrice de la communication, qui nous parle des postes à pourvoir.
5: Pour compléter nos équipes, nous recrutons également des soudeurs, des peintres, des managers de production, des responsables et techniciens qualité, des magasiniers, des techniciens essai et des techniciens SAV, soit plus de 200 postes à pourvoir dans les 18 prochains mois. Alors pour tous ces postes, nous recherchons des personnes qualifiées avec une expérience dans un poste similaire dans le domaine industriel.
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0: Pas de changement pour ce mercredi, ça reste beau et chaud avec 31 degrés cet après-midi sur Sarrebourg et Saverne, 31 à Haguenau et 33 à Célestat. Pas de changement prévu avant dimanche. Sur Top Music, on va démarrer 40 minutes de tube à la suite avec Miles Smith, Nia Loran, c'est Drive Safe qui arrive dans votre playlist Alsace.
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6: et apparemment, ça se jouerait même avant la naissance. 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

0: musique Shakira avec Zou et on termine ce 10-14. Olivia, on se retrouve demain.
1: À demain, 10h, jeudi.
0: Tu vas retrouver ton mari désenflé, j'espère, pour lui.
1: Bah, j'espère aussi que je vais pouvoir l'embrasser pour de vrai.
0: Ouais, non,
1: parce que si vous n'étiez pas là, il s'est fait piquer par une guêpe près de la bouche, donc j'ai pas pu lui faire un bisou hier.
0: Le pauvre.
1: Donc on va étudier la question ce soir.
0: Bon, bah tiens, à propos de Marie, Ray, where is my husband?
1: Bah, c'est à maintenant. Chaque fois, ça tombe là. Hein.
0: Toujours.
1: Dès que je pars mon mari, il y a Ray qui arrive.

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1: Bon mercredi, bienvenue sur Top Music, il est 14h, c'est Charlie, je vous passe votre playlist Alsace. 40 minutes à la suite avec dans un instant Boris Way, ce sera juste après Bruno Mars sur Top Music. On écoute I Just Might maintenant.

Ça va, pas trop chaud aujourd'hui. Tiens, bah dites-nous hein, d'ailleurs sur les réseaux Top Music combien de degrés vous avez actuellement chez vous, ou que vous soyez en Alsace, pendant qu'on écoute Beyoncé sur Top Music, juste après le nouveau Martin Garrix avec Ed Sheeran.

0: 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Dans un instant, on écoute Lewis Capaldi. Également le nouveau Mickey sur Top Music dans votre playlist Alsace.
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2: On va à Schildikheim pour la 6e journée nature. Ce sera ce samedi entre 11h et 18h. Rendez-vous au Parc de l'Art pour parler de la biodiversité. Pour faire des balades à vélo, du skate, construire des barrages de castors, créer des bijoux avec du sureau, fabriquer des produits ménagers naturels. Et puis le coup d'envoi de la journée sera marqué par l'opération Rivière Propre de 11h à 12h30 samedi. Vous pourrez aider à nettoyer les berges de l'Art. Pour cette journée nature, la ville de Schildikheim souhaite sensibiliser tout le monde à la protection des rivières et des ressources naturelles. C'est donc ce samedi à Schildikheim.
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0: On va redémarrer 40 minutes avec votre playlist Alsace sur Top Music avec Taylor Swift. La météo également toujours chaude, juste après un point sur l'info de la région en moins d'une minute.
1: Record de chaleur battu pour la saison à Bâle-Mulhouse avec 33,8 degrés. On a aussi relevé 34,4 degrés à Guebwiller. L'Alsace n'est pour l'instant pas placée en vigilance canicule. En raison des fortes chaleurs, la CTS à Strasbourg adapte son offre ce mercredi, au moins sur les bus et les trams. Il peut y avoir plus d'attentes, des retards, car le matériel a besoin de plus de maintenance quand il fait chaud. 3 millions de Français travailleurs, estimés comme étant de gros rouleurs, peuvent demander depuis ce matin une aide exceptionnelle de l'État pour acheter du carburant. En basket, en quart de finale aller des playoffs, la SIG a été battue par le Paris Basket 95 à 64. Match retour ce jeudi à 21h au Rhenus de Strasbourg. Foot, le Racing n'y sera pas, mais ce soir c'est la finale de Conference League à Leipzig entre Crystal Palace et Rayo Vallecano.
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1: Les bouchons de l'espoir, collectent et trient vos bouchons pour acheter du matériel à des personnes en situation de handicap. Rien que dans le Bas-Rhin, les bouchons de l'espoir ont collecté 1200 tonnes de bouchons depuis 2008, ce qui a permis d'aider 320 personnes pour un total de 330 000 euros. Écoutez Cyril Hausser, le président de l'association Les Bouchons de l'Espoir 67.
3: Et le but, c'est de collecter tous ces bouchons pour financer à la fin donc du matériel adapté, alors médical parfois ou non, hein, pour les personnes en situation de handicap ou qui ont une maladie et qui ont besoin d'un équipement spécifique.
1: Les Bouchons de l'Espoir 67 recherchent toujours des bénévoles. Vous pourrez rencontrer l'équipe lors de portes ouvertes le samedi 6 juin de 14h à 17h dans le local à Dunsenheim.
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0: Normalement, c'est aujourd'hui la journée la plus chaude de la semaine, toujours du soleil attendu pour demain en Alsace et les températures qui restent élevées, hein, vous inquiétez pas là-dessus. Le matin, on aura de 17 à 25 degrés déjà et dans l'après-midi, comptez jusqu'à 29 autour de Haguenau et Mulhouse, 30 attendus à Colmar et Strasbourg.
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0: On retrouve Taylor Swift pour démarrer une nouvelle session de 40 minutes avec votre playlist Alsace. Et également Blaster Jax sur Top Music, le remix de Rihanna.
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1: 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Il est 15h, merci d'avoir choisi Top Music pour passer ce mercredi après-midi avec le soleil et la chaleur. Dans un instant, c'est Desjouy, un immense classique dans votre playlist Alsace, 40 minutes à la suite, juste après Zayn. Voici Die For Me.
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J-1 avant le quart de finale retour pour l'ASIC Strasbourg en playoff face au Paris Basket. C'est demain soir 21h Aurinus. Vous venez, vous avez vos places à choper sur sixstrasbourg.fr et nous on s'y retrouvera. D'ici là on écoute Lady Gaga juste après le dernier Alex Warren sur Top Music.

0: Bon après-midi avec Top Music et c'est déjà l'été en Alsace.
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0: 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Pendant ce temps, on écoute Tame Impala. Il y aura également Shania Twain sur Top Music.
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2: Explorer la nature autrement, c'est l'objectif de l'événement Explore ton Jura du 12 au 14 juin dans le Jura alsacien. Et oui, parce qu'en Alsace aussi, tout au sud, on a le Jura. Alors pendant 3 jours, vous pourrez découvrir les richesses naturelles du territoire à travers des animations gratuites à Wolschwiller. Une sortie nocturne à la découverte des chauves-souris, une balade ornithologique à l'aube, une marche en forêt, un spectacle musical en lisière de bois ou encore une balade poétique autour du lynx. Un documentaire débat consacré au loup sera également proposé le samedi soir. Alors toutes ces activités sont gratuites pour l'événement Explore ton Jura du 12 au 14 juin.
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0: Beau et chaud, on en parle dans un instant dans la météo sur Top Music. Il y aura également Shakira dans votre playlist Alsace juste après l'info de la région en moins d'une minute.
1: 3 millions de Français travailleurs estimés comme étant de gros rouleurs peuvent demander depuis ce matin une aide exceptionnelle de l'État pour acheter du carburant. À Célestin, un carrefour dangereux a été entièrement réaménagé entre le boulevard Vauban et le quai des Pêcheurs. Les collégiens, lycéens, cyclistes qui passent à cet endroit ont maintenant des trottoirs plus larges notamment. Et pour les voitures, attention au nouveau sens de priorité. La forêt de Haguenau s'est vue renouveler son label de forêt d'exception. Et pour fêter ça, une bougie et un vaporisateur au centre de la forêt de Haguenau ont été créés. Ils sont en vente dès aujourd'hui à l'office de tourisme du pays de Haguenau. Il y a du handball ce soir à 20h. Les filles du SATH reçoivent Toulon pour la 25e journée de Ligue Butagaz. Et puis chez les garçons, le SHB se déplace à Cesson-Rennes à 20h30.
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1: Les bouchons de l'espoir, collectent et trient vos bouchons pour acheter du matériel à des personnes en situation de handicap. Rien que dans le Bas-Rhin, les bouchons de l'espoir ont collecté 1200 tonnes de bouchons depuis 2008, ce qui a permis d'aider 320 personnes pour un total de 330 000 euros. Écoutez Cyril Ahousser, le président de l'association Les Bouchons de l'Espoir 67.
3: Et le but, c'est de collecter tous ces bouchons pour financer à la fin donc du matériel adapté, alors médical parfois ou non, hein, pour les personnes en situation de handicap ou qui ont une maladie et qui ont besoin d'un équipement spécifique.
1: Les Bouchons de l'Espoir 67 recherchent toujours des bénévoles. Vous pourrez rencontrer l'équipe lors de portes ouvertes le samedi 6 juin de 14h à 17h dans le local à Dunsenheim.
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0: Normalement, c'est aujourd'hui la journée la plus chaude de la semaine. Toujours du soleil attendu pour demain en Alsace. Et les températures qui restent élevées, hein, vous inquiétez pas là-dessus. Le matin, on aura de 17 à 25 degrés déjà. Et dans l'après-midi, comptez jusqu'à 29 autour de Haguenau et Mulhouse. 30 attendus à Colmar et Strasbourg.
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0: Parfait pour aller avec le soleil et la chaleur en Alsace. Shakira sur Top Music. On l'écoute aux côtés de Ed Sheeran également. Bon après-midi, touchez à rien.
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0: très bon après-midi sur Top Music. On fait le point sur toute l'actu dans la région en moins d'une minute avec Martin.
1: Avec cette nouvelle journée de très forte chaleur en France, hier a été la journée la plus chaude jamais enregistrée pour un mois de mai. 8 personnes sont mortes directement ou indirectement dans le pays depuis le début de cet épisode. Le ministère de la Santé assure pour autant qu'il n'y a pas de situation à risque dans les services des urgences. C'est une mauvaise nouvelle en cette journée de forte chaleur. Justement, la piscine de Strasbourg-Haute-Pierre est fermée jusqu'à nouvel ordre. Les deux bassins intérieurs se sont soudainement vidés, provoquant une inondation du local technique hier. Les équipes techniques sont à pied d'œuvre pour régler cette panne. En tennis, Roland-Garros, le français Valentin Royer dispute actuellement le deuxième tour face à la légende Novak Djokovic. À suivre le choc 100% français entre Quentin Alice et Hugo Humbert.
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0: Bon après-midi sur Top Music, salut Martin.
1: Salut Stan.
0: J'ai un petit savoir inutile qui nous concerne tous. Je vous en parle dans deux minutes, le temps d'écouter Pink. Et tout de suite c'est Sound of Legend dans votre playlist Alsace. Bon après-midi.

0: La suite sur Top Music, c'est Freya Sky. Et Martin, je vais te demander de faire un test.
1: Oui,
0: ne le faites pas, vous qui conduisez, parce qu'il vaut mieux que vous regardiez la route. Martin, est-ce que quand tu regardes droit devant toi, tu vois ton nez?
1: Non.
0: Non, tu vois pas ton nez. Et bien figure-toi que pourtant, il est très visible par tes yeux.
1: D'accord.
0: En fait, nos yeux voient notre nez en permanence, mais notre cerveau décide de l'ignorer. C'est un phénomène fascinant. Non, mais c'est un savoir inutile, hein, j'avais prévenu. Hein. Ce phénomène fascinant s'appelle l'inattention sélective. Notre cerveau est bombardé de millions d'informations visuelles chaque seconde. Et pour éviter la surchauffe et nous permettre de nous concentrer sur ce qui compte vraiment, comme traverser la rue ou lire un écran ou conduire, hein, par exemple, ce que vous êtes peut-être en train de faire, et bien, il fait un tri drastique. Comme le nez ne bouge pas et ne présente aucun danger immédiat, le cortex visuel le classe dans la catégorie bruit de fond inutile, okay, et le supprime de notre conscience.
1: Je crois que c'est la même chose pour certains que le cerveau.
0: Oui, peut-être. En tout cas, c'est marrant parce que je suis sûre que maintenant que je vous en ai parlé,
1: vous allez faire gaffe.
0: Non,
1: c'est
0: vous
1: sûr.
0: Voyez votre nez.
1: Ah oui, c'est sûr.
0: Parce que tu le vois un peu maintenant
1: Oh, le pauvre Pinocchio.
0: Il s'en sortait pourtant si bien.
1: Ah là là.
0: Avant que je parle. Bon, voici Freya Sky sur Top Music. 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

0: On va écouter Bébé Rexha pour la suite de votre playlist Alsace. Et acheter des billets de concert en 2026, c'est devenu Hunger Games. C'est n'importe quoi.
1: Ouais, c'est l'enfer.
0: Entre les files d'attente infinies, les bots qui raflent tout, c'est la galère. Mais Spotify a décidé de changer les règles du jeu. La plateforme vient de lancer Reserved. C'est une fonctionnalité qui va complètement transformer votre historique d'écoute en passe-droit. En gros, le concept est ultra simple. Plus vous écoutez à fond un album en boucle d'un artiste, plus vous avez de chances que Spotify vous repère comme un vrai super fan. Et la magie, l'appli vous met carrément de côté 2 billets pour la prochaine tournée.
1: D'office.
0: Et alors, vous n'avez pas besoin de chercher un code secret, un truc de stress parce que vous avez 10 minutes pour valider. Non, vous avez une petite journée quand même pour valider votre achat avant tout le monde. Donc, si vous les mettez de côté, vous avez une alerte et là, vous décidez si vous prenez les billets ou pas. C'est lancé cet été aux États-Unis avant d'arriver chez nous. Donc, pour l'instant, voilà, tout ce que je peux vous conseiller de faire, c'est de continuer à écouter en boucle vos artistes préférés si vous voulez les voir en concert.
1: Tu peux être sûr que là, les écoutes de Céline Dion sur Spotify, les gars, ils vont y aller. Hein.
0: Non, mais je trouve ça génial. Hein.
1: Ah, c'est une bonne idée. C'est bien, ça récompense effectivement la fidélité pour les artistes. C'est bien.
0: Ouais, moi, je trouve ça, c'est une super bonne chose. Espérons que ça vienne vite chez nous. On revient avec le trafic sur Top Music et Bébé Rexha.
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1: Ça se passe bien pour l'instant sur les routes en Alsace, rien de signalé.
0: Appelez-nous au 03 x 8 si vous voyez quoi que ce soit. On écoute Bébé Rexha tout de suite sur Top Musique.

0: Sur Top Musique, on se fait plaisir maintenant parce que je vous passe un titre que je crois que c'était mon tout premier single, donc ça doit dater de 98, non 2000, je suis bête.
1: Quand tu dis ton tout premier single, pas que t'as enregistré, hein.
0: Non, que j'ai acheté. C'est Alizé sur Top Musique, voici moi Lolita.

0: Ah, il fait du bien ce morceau. Franchement, ça fait plaisir de le réécouter. On passe aux infos avec Martin en moins d'une minute. Toute l'info en Alsace, c'est tout de suite.
1: Entre 5000 et 10000 fidèles se sont réunis au stade de Lille à Mulhouse. Ce matin, ils ont célébré la fête de l'Aïd pour commémorer le sacrifice demandé par Dieu à Abraham pour éprouver sa foi. Pendant ce moment de recueillement, tous ces musulmans présents ont prié ensemble. Un suspect de 19 ans mis en examen pour avoir blessé au couteau un jeune homme de 18 ans à Mulhouse vendredi. Il a été placé en détention provisoire. La victime est désormais hors de danger. L'écomusée d'Alsace lance un appel aux dons pour récolter 1,5 million d'euros. Le site d'Ungersheim a besoin de cet argent d'ici un an pour sécuriser la transformation amorcée. Le grand public, les collectivités et les mécènes sont invités à donner. Et puis en tennis, à Roland-Garros, le français Valentin Royer affronte en ce moment Novak Djokovic. Il s'agit du deuxième tour et il perd dans le premier set 5 jeux à 3.
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0: Il fera toujours très beau demain dans le Bas-Rhin. On aura du soleil et des températures plus acceptables puisqu'on démarre avec 16 degrés à Celles, Molsheim et Rhinau demain matin. On aura un maximum de 29 degrés l'après-midi pour Saverne et Célestat.
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0: On va écouter Bruno Mars dans un instant. On revient aussi avec le trafic. Bougez pas.
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3: Vous perdez actuellement une dizaine de minutes avenue du Rhin à Strasbourg. Rien à signaler partout ailleurs.
4: Avec toi Martin, dans 5 minutes, c'est l'insolite avec un sosie inattendu. Quoi, il y a un... mon sosie qui traîne quelque part, c'est ça? Bon, on verra. Voici Bruno Mars dans votre playlist Alsace sur Top Musique.

0: écoute Teddy Swims pour la suite de votre playlist Alsace, mais avant ça...
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2: Allez, on reprend notre tour du monde. Ouh. Direction le Bangladesh aujourd'hui.
0: Waouh, on va loin.
2: On va loin. Car c'est là-bas que se trouve le sosie le plus populaire actuellement au monde d'une personnalité qui l'est tout autant.
0: Ouais.
3: I need water. Help me. 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Kamala.
0: Tu l'as reconnu. Donald Trump.
2: On parle de Donald Trump.
0: Mais oui.
2: Et en fait, figure-toi que le sosie le plus populaire en ce moment dans le monde est un buffle.
0: Comment ça, un buffle?
2: En fait,
0: à cause de sa coupe de cheveux?
2: Un gros taureau. Un gros taureau de 700 kilos, devenu une véritable star au Bangladesh et sur les réseaux sociaux. Pourquoi? Car c'est un buffle albinos. En fait, donc, il est affublé. Non, mais franchement, faut aller voir la photo, c'est exceptionnel. Il est affublé d'une crinière blonde, mèche sur le côté, et beaucoup ont immédiatement dit qu'il ressemblait énormément à Donald Trump. Et en fait, le frère du propriétaire du buffle a mis une photo sur Instagram avec la photo du buffle, ouais. Et juste en légende, Donald Trump. Photo qui a été likée 12 millions de fois au Bangladesh.
0: Wow.
2: Et c'est devenu une véritable star, le buffle, à tel point que les habitants du Bangladesh viennent du pays entier pour aller le voir. Il est dans une ferme en périphérie de Dhaka, qui est la capitale du pays. Et chaque jour, il y a des milliers de personnes qui viennent le voir pour se prendre en photo avec ce buffle sosie de Donald Trump. Alors, la fin est un peu moins drôle parce que c'est l'Aïd demain au Bangladesh et donc il va être sacrifié selon le rite musulman. Ah. Donc il vit ses dernières heures de célébrité.
0: D'accord.
2: Mais on peut dire qu'il aura eu une belle fin.
0: Oui.
2: Il aura connu la gloire.
0: Et il aura eu une belle crinière. Parce que là, j'étais en train de me dire, toi, ça pourrait pas être un buffle.
2: Non, pas du tout. Mais alors, tu sais que c'est.
0: Vu que t'as pas de cheveux.
2: Figure-toi que c'est pas la première fois que ça arrive, parce qu'il y a un autre buffle qui avait été le sosie d'une star aussi qui avait fait fureur et qui s'appelait Neymar. Parce qu'il avait la même coupe que le footballeur.
0: Ah ouais, ok, mais c'est incroyable. Donc les buffles.
2: Tiens, voir la photo.
0: Méfiez-vous, peut-être que vous ressemblez à un buffle ou inversement. Votre sosie est peut-être un buffle. On écoute Carly Rae Jepsen avec Call Me Maybe dans un instant. Mais tout de suite, c'est Teddy Swims dans votre playlist Alsace. Très bon après-midi.

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2: Total maintient son plafonnement des prix des carburants pour les week-ends de la fête des mères et des pères. L'essence sera maintenue à un tarif de 1,99€ le litre de sans-plomb. Le litre de diesel sera à 2,09€. La piscine de Strasbourg fermée jusqu'à nouvel ordre. Le site a été victime d'une inondation des locaux techniques hier à Haute-Pierre. Les deux bassins intérieurs se sont soudainement vidés. Les équipes techniques sont mobilisées pour réparer cette panne. Une bien mauvaise nouvelle en ces journées de chaleur. Rideaux de scène, faux livres, projecteurs, tissus. La Renouvelle à Strasbourg vend ou loue des décors de théâtre de films aux pros comme aux particuliers. La série César Wagner, tournée récemment à Strasbourg, a par exemple loué du matériel de cette ressourcerie. Écoutez Caroline Crémer, elle est chargée de développement à La Renouvelle.
3: La Renouvelle est née du constat que dans le secteur culturel, il y a beaucoup trop de déchets. C'est vrai qu'à la fin des spectacles, une fois qu'on éteint la lumière, si on passe derrière le rideau, on s'aperçoit que tout ce qui est démonté, en général, ça part dans des bennes. Et c'est un peu dommage parce qu'en fait, il y a encore beaucoup de matière, il y a des choses réemployables, réutilisables. Donc l'idée, c'était ça, c'était de se dire, on va essayer de créer en fait une case avant la déchetterie. Quasiment tout a déjà eu une vie, parfois déjà même deux vies. Et l'objectif, c'est que tout cela puisse être encore réutilisé, réemployé pour des vies suivantes.
2: Et vous pouvez vous y rendre demain, car la recyclerie La Renouvelle est ouverte tous les jeudis de 10h à 18h à l'AFPA à Strasbourg. En tennis à Roland-Garros, c'est le deuxième tour actuellement avec le français Valentin Royer qui affronte Novak Djokovic et c'est le Serbe qui a remporté le premier set.
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1: Il est 17h sur Top Musique, bienvenue, salut Martin.
2: Salut Estelle.
1: Ne dormez surtout pas avec les fenêtres ouvertes. Je vous explique pourquoi dans 2 minutes sur Top Musique. Le temps d'écouter Redbone et tout de suite c'est Lewis Capaldi. Bonne soirée.

0: On va écouter Offenbach pour la suite de votre playlist Alsace. Et il fait tellement chaud en ce moment que beaucoup d'entre nous dorment avec les fenêtres ouvertes. Ça t'arrive de le faire, Martin ?
1: Non, jamais.
0: Non ? Bah moi non plus, tu vois, je suis pas team fenêtre ouverte. Eh bien, ceux qui le font, arrêtez tout de suite, parce que juridiquement, ce geste peut vous coûter très cher.
1: Ah bon ?
0: La Cour de cassation a récemment tranché sur le sujet en donnant raison à un assureur qui refusait d'indemniser un couple cambriolé pendant son sommeil.
1: Ah.
0: Le voleur était passé par une porte-fenêtre restée entre-ouverte. Ça peut être même en oscillant battant, je crois qu'on appelle ça.
1: Oscillant battant.
0: Ouais, c'est ça. Pour la plus haute juridiction, la règle est stricte. Si les accès ne sont pas verrouillés, les conditions du contrat ne sont pas remplies. Pas besoin que l'assureur prouve une négligence, l'absence d'effraction visible suffit à annuler la couverture du vol. Donc l'assurance ne vous indemnisera pas du tout et elle est dans son bon droit. Donc en clair, si vous dormez la fenêtre ouverte, vous n'êtes plus assuré. Alors pour éviter les cambriolages et surtout le zéro remboursement, le compromis reste le même. Aérez à fond avant de vous coucher et au moment de dormir, eh bien on ferme les fenêtres.
1: Merci Estelle, vous écoutez toujours la radio AG2R La Mondiale, merci. Tous les jours des petits conseils en assurance, demain on s'intéressera aux portes de parking.
0: Voilà, il y a des choses à dire sur les portes de parking, soyez au rendez-vous. Voici Offenbach dans votre playlist Alsace.

0: On va écouter Taylor Swift pour la suite. Mais d'abord,
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2: Estelle, on va parler aujourd'hui d'une Alsacienne en train de devenir une véritable star. Le mot est faible sur les réseaux sociaux. Elle s'appelle Marcel. Et elle est à la tête du Most Tabac à Oberschaffelsheim. Et elle vient tout juste d'ouvrir ce nouveau commerce début mai.
3: Bonjour, bienvenue chez Marcel.
2: Bonjour Marcel.
0: C'est vraiment sa voix.
2: C'est vraiment sa voix.
0: Ok.
2: Alors, si elle nous écoute, et je crois qu'elle nous écoute,
3: okay.
2: Je l'embrasse parce que j'étais la voir hier matin, figure-toi. Marcel a décidé de révolutionner en fait le job de buraliste et de casser les codes. En fait, pour faire un coup de pub pour son nouveau commerce à Oberschaffelsheim, elle a décidé de miser sur les réseaux sociaux. Alors déjà, en y publiant des clichés un peu sexy. En fait, elle a repris les codes des publicités des années 80 en jouant sur le côté pin-up et surtout très kitsch. Mais c'est complètement assumé. Ça fait marrer Marcel. Elle le fait évidemment avec humour. Et à côté de ça, elle propose des vidéos sur ses comptes TikTok et Instagram. Et ça marche puisque en seulement 3 mois, elle compte 44 000 abonnés sur TikTok et 8 000 sur Instagram.
0: Ah ouais ?
2: En 3 mois.
0: Donc ah ouais.
2: C'est énorme. En fait, ce qu'elle fait, c'est que chaque jour, elle fait des lives où elle pose son téléphone et elle montre son quotidien de buraliste, etc.
0: C'est génial.
2: Alors, il y a quelque chose qui est un peu plus négatif, c'est qu'en raison des photos et de son look sexy assumé, elle reçoit évidemment des messages et des commentaires sexistes.
0: Oui,
2: mais bon, elle m'a assuré hier que ça représentait que 10% des messages, le reste, c'est que des messages bienveillants. Et on lui écrit du monde entier, de Belgique, du Canada, de Polynésie.
0: C'est génial.
2: À tel point qu'elle m'a raconté hier qu'il y avait des gens qui avaient fait le déplacement exprès de Lyon et de Paris pour venir la rencontrer.
0: Mais c'est incroyable.
2: Pour faire des photos avec elle.
0: Incroyable.
2: Donc, alors que le métier de buraliste en plus est en souffrance, elle a décidé de casser les codes, de dépoussiérer le métier et ça devient une véritable star. Donc bravo Marcel à Oberschaffelsheim.
0: Oui, franchement, c'est bien d'avoir... Et pour une fois, tu as les réseaux sociaux ont une bonne utilité.
2: Ouais, ça a du bon.
0: Pour une fois. Ça arrive quand même de temps en temps. On écoute Taylor Swift pour la suite et on vient avec le trafic.
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26: Une après-midi sous le soleil et sans accroc sur les routes, ça se passe extrêmement bien, Estelle.
27: On va se régaler avec le titre qui arrive dans moins de 5 minutes. C'est vraiment, pour moi, le titre qui donne envie de bouger, de faire la fête et qui nous met de bonne humeur. Mais d'abord, on écoute Taylor Swift dans votre playlist Elsa sur Top Musique.

0: Bon après-midi sur Top Music. Je vous le disais, il y a un titre que je vais vous passer tout de suite qui va vous mettre de bonne humeur, qui va vous faire plaisir. Il date de 99 et je me vois encore. J'avais 9 ans quand je l'écoutais à fond à la maison. Tu aimais bien ce titre, Martin? FL65.
1: Ouais, franchement, j'aimais bien, bien sûr. Bah, c'était un gros carton.
0: Attends. Ah, mais franchement.
1: Avec le clip avec les petits. Tu viens du clip avec les petits, oui, les petits extraterrestres bleus?
0: Oui, exactement.
1: Dans leur petite soucoupe, là.
0: Et tu sais, la première note, le douh. Ah, nanana. Ouais. Ça, ah, j'adore. Allez, sans plus attendre, on l'écoute tout de suite. FL65 Blue sur Top Music.

0: très bonne soirée sur Top Music. On fait le point sur toute l'actu dans la région en moins d'une minute avec Martin.
1: Avec une nouvelle journée de très forte chaleur en France, un nouveau record a été battu hier, mardi qui a été la journée la plus chaude jamais enregistrée pour un mois de mai. Ça va se poursuivre encore demain avec 39 degrés annoncés dans le Languedoc. Un suspect de 19 ans a été mis en examen pour avoir blessé au couteau un jeune homme de 18 ans à Mulhouse vendredi. Il a été placé en détention provisoire. La victime est hors de danger. 1,5 million d'euros, c'est la somme recherchée par l'écomusée d'Alsace d'ici un an. Le musée d'Ungersheim a besoin de cet argent pour continuer la transformation amorcée du site. En tennis, à Roland-Garros, le français Valentin Royer affronte en ce moment la légende Novak Djokovic et c'est le Serbe qui mène 2-7-0. Et puis un duel 100% français entre Hugo Humbert et Quentin Alice. C'est Alice qui mène 1-7-0.
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0: Il fera toujours très beau demain dans le Bas-Rhin. On aura du soleil et des températures plus acceptables puisqu'on démarre avec 16 degrés à Sels, Molsheim et Rhinau demain matin. On aura un maximum de 29 degrés l'après-midi pour Saverne et Célestat.
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0: On va écouter Angèle et Justice pour la suite. On vient avec le trafic.
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12: Sur la 35, à hauteur d'Erlisheim en arrivant à Strasbourg, vous perdez actuellement une dizaine de minutes. Et puis attention à Benfeld au niveau du plan d'eau. Intervention en cours des pompiers et de la gendarmerie. Il y a des bouchons de curiosité. Soyez prudents sur place.
13: Et appelez-nous au 03 8x8 si vous voyez quoi que ce soit d'autre sur la route. Le duel des champions est complètement dingue en ce moment. On a Gilles Degbolsheim qui joue pour 900 euros aujourd'hui. C'est extrêmement rare hein, d'arriver aussi loin. Bon, on lui souhaite de gagner, même s'il sera face à Julie Dingersheim. Et peut-être que Julie va bien se défendre. On verra. En tout cas, c'est dans moins de 5 minutes le duel des champions avec Carrefour Contact, Carrefour City et Carrefour Express. En attendant, on écoute Angèle et Justice dans votre playlist Alsace. Bonne soirée.

0: On va écouter Blaster Jax pour la suite de votre playlist Alsace.
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0: Et par téléphone, on est avec Gilles Degbolsheim. Salut Gilles.
2: Salut Estelle, salut tout le monde.
0: Alors Gilles, t'es notre grand champion. Je le disais il y a quelques minutes, tu joues aujourd'hui pour 900 euros. Ça, c'est vraiment un grand, grand champion. Sachant que si tu as aujourd'hui 900 euros, tu peux revenir demain et tenter les 1000. Et 1000, c'est un palier. C'est le prochain palier. Donc, t'es aux portes du palier. Face à toi, on a Julie Dingersheim. Salut Julie.
3: Salut, salut tout le monde.
0: Alors Julie, toi, pas trop de pression. Ton but, c'est de faire tomber le champion.
3: Bah, oui, pas de pression du tout, là.
0: Ouais, là, c'est bon. Tu as 20 secondes pour répondre à un maximum de questions que Martin te pose. Et c'est parti.
4: Quelle épreuve sportive est surnommée la Grande Boucle ?
3: Le Tour de France.
4: Quel métier pratiquait Lise Moon ?
3: Humoriste.
4: Qui était président de la République française en 1985 ?
3: Giscard d'Estaing.
4: Quel aliment alsacien produit la marque Belly ?
3: Des brésales.
4: Quel produit de beauté est la spécialité de Marseille ?
3: Savon.
0: Ouais.
4: Ouais, ça fait 4 points.
3: Alors, le président, c'est Kata.
4: Bah, c'est pas grave, c'est Mitterrand, mais bon, tu le savais.
3: Oh oui, bon. Ah. Oui, bien sûr, bien sûr.
0: Et 4 points, c'est bien, hein, Gilles. Bien.
2: Ouais, c'est bien. Ouais.
0: Allez, allez, courage. 20 secondes pour toi également, et c'est parti.
4: Quelle boisson consomme-t-on quand on boit un arabica ?
2: Un café.
4: Quel couple créé par Shakespeare sème à Vérone ?
2: Roméo et Juliette, pardon.
4: Dans quel pays se trouve la ville de Gand ?
2: Je passe.
4: Quelle marque produit des cacahuètes enrobées de chocolat de couleur ?
2: Je passe.
4: Que produit la marque alsacienne Tempé ?
0: Non, ça suffira pas. Quelle horreur, Gilles.
2: J'ai pas tout compris.
0: C'est terrible, franchement. Ouais. Je suis désolée.
4: Je donne quand même juste les réponses rapidement.
0: Ouais.
4: C'était en Belgique, la ville de Gand, et c'était les M&M's, les cacahuètes enrobées de chocolat de couleur et de la charcuterie.

0: Oui.
1: Oui. Bon bah super, on aura peut-être une nouvelle championne qui va essayer de faire le même parcours que Gilles. 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
2: C'est une mauvaise nouvelle. En ces journées de forte chaleur, la piscine de Strasbourg-Haute-Pierre est fermée jusqu'à nouvel ordre. Les deux bassins intérieurs se sont soudainement vidés hier, provoquant une inondation du local technique. Les équipes techniques qui sont à pied d'œuvre pour régler cette panne. Total maintient son plafonnement des prix des carburants pour les week-ends de fête des mères et des pères. L'essence sera maintenue à un tarif d'1,99€ le litre de sans-plomb. Le litre de diesel sera à 2,09€. Vous avez peut-être l'habitude de mettre de côté vos bouchons. Eh bien, savez-vous qu'ils peuvent servir à offrir du matériel à des personnes en situation de handicap? C'est l'association Les Bouchons de l'Espoir 67 qui s'en occupe. Les bouchons en liège synthétique ou même les bouchons plastiques solidaires sont collectés. Écoutez Cyril Hausser, le président de l'association.
3: Les bouchons solidaires, on a le droit de les désolidariser pour les rendre encore plus solidaires en les mettant dans un de nos points de collecte. Ça, c'est pour la partie plastique. Pour la partie liège synthétique, on continue à les garder. Pour nous, c'est effectivement le liège, c'est ce qui est le plus rémunérateur à l'heure actuelle sur le marché des associations qui collectent les bouchons, quoi. Ça permet de financer le plus d'aide pour les personnes qui sont dans le besoin et qui sont aussi, ça, il faut le dire, l'argent reste ici dans le département du Bas-Rhin, quoi.
2: Et pour la première fois, les bouchons de l'Espoir 67 vous ouvrent leurs portes. Ce sera le samedi 6 juin à Dunsenheim. Énorme surprise à Roland-Garros à l'instant avec l'élimination de la numéro 2 mondiale Elena Rybakina, sortie par la 55e mondiale. Novak Djokovic mène 2-7-0 face au Français Jean Vion.
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1: Il est 18h sur Top Music, bienvenue, salut Martin.
2: Salut Estelle.
1: Un stérilet très particulier puisqu'il sera pour les hommes. Oui, vous avez bien entendu, je vous en parle dans deux minutes sur Top Music. Mais d'abord, on écoute Shakira et Belle.

0: On va écouter Somber pour la suite de votre playlist Alsace. Messieurs, et si la charge mentale changeait de camp ? Oubliez la pilule ou le stérilet au féminin. L'avenir de la contraception se conjugue au masculin. Des chercheurs lillois planchent sur un stérilet pour hommes. Je ne sais pas si tu as vu passer ça, Martin.
1: Non, j'avais pas vu passer ça, non.
0: C'est une petite pince ultra légère posée sous anesthésie locale. Son oui. grand point fort, zéro hormone, une réversibilité totale si vous changez d'avis. Les concepteurs estiment un retour à la fertilité en seulement 48 heures après le retrait.
1: Ah oui, d'accord, c'est très rapide.
0: Et donc, vous avez un peu le temps de vous préparer à cette idée psychologiquement parce que la mise sur le marché n'est pas prévue avant 2033.
1: Alors, tu sais qu'il existe déjà des solutions pour les hommes en termes de contraception. Et notamment, ce qu'on appelle le slip chauffant.
0: Ah d'accord, ok. Mais ça doit pas être agréable, ça.
1: Si. Alors, c'est peut-être pas très agréable, mais en tout cas, visiblement, c'est assez efficace. Et alors, par contre, avant que tes spermatozoïdes redeviennent fertiles, ça prend plus de temps. Là, c'est 3 mois, c'est pas 48.
0: Ah,
1: mois.
0: Voilà, ok. Voilà. Donc, c'est quand même une sacrée prouesse.
1: Non, mais là, c'est une sacrée avancée, là, ce que tu décris là.
0: 2033, c'est demain, j'ai envie de dire. Hein. C'est vraiment dans combien 7 ans. Tu pourrais faire ça, toi, Martin, envisager le.
1: Oui. Ouais. Ouais, franchement, ouais.
0: Toi, j'ai toujours su que t'étais un mec qui partageait la charge mentale.
1: Bah, j'essaye.
0: Et qui partageait les rôles. Tu fais à manger aussi, non ?
1: Ouais, parfois. Pas toujours très bon, mais j'essaye.
0: T'essayes, c'est bien. Voici Somber dans votre playlist Alsace.

0: On va écouter Tame Impala pour la suite. Mais avant ça, bah non, juste après, on revient aussi avec le trafic.
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20: Prudence actuellement sur l'A35 dans le sens Mulhouse-Colmar à hauteur de Sainte-Croix en plaine puisque la voie rapide et neutralisée, les secours sont sur place.
21: On va jouer dans deux minutes avec mon chiffre du jour. Aujourd'hui, c'est le chiffre 100. Comme ça, vous pouvez déjà commencer à y réfléchir. Je donnerai des petits indices assez rapidement pour quand même que vous trouviez. C'est 100, donc, mais de quoi je parle? Ce sera juste après Tame Impala et Génie dans votre playlist Alsace sur Top Music. Très bonne soirée.

0: On va écouter David Guetta pour la suite de votre playlist Alsace.
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0: Et alors, aujourd'hui, mon chiffre, je t'ai dit, Martin, c'est quoi ? Tu as écouté ?
2: Absolument pas, je l'ai plus en tête.
0: Et mais t'es vraiment...
2: Non mais excuse-moi, je suis sur Roland-Garros, je peux pas être partout. Hein.
0: Ouais, non mais toi, depuis qu'il y a Roland-Garros, là, tu penses qu'à ça.
2: Je suis distrait.
0: J'ai dit que c'était 100.
2: 100, oui, d'accord.
0: 100. Et alors, je vais donner un indice.
2: Oui.
0: C'est 100 places très convoitées en Italie. Allez, t'as 10 secondes.
2: 100 places convoitées en Italie, c'est pour assister à la Coupe du Monde de football ?
0: Non.
2: C'est vrai que les Italiens, ils n'y seront pas, tu me diras. 100 places en Italie pour un spectacle dans le Colisée ?
0: Non. C'est tout, c'est vraiment tout ce que tu me proposes.
2: j'ai pas mieux là.
0: Tu vois, j'ai essayé de te mettre sur la voie et tout. Bon, l'Italie recherche 100 bénévoles, tiens-toi bien, pour devenir juge officiel de la Coupe du Monde du tiramisu.
2: Ah, oh, c'était une Coupe du Monde. Ah, j'étais pas loin.
0: Oui, c'est
2: mais
0: vrai,
2: pas celle à laquelle je pensais. Ouais.
0: C'est ça. Ça se passera du 9 au 11 octobre à Trévise, juste à côté de Venise. Et la mission consiste à goûter des dizaines de tiramisu pendant 2 jours pour élire le meilleur de la planète.
2: Mais c'est bénévole.
0: Alors, le voyage est aux frais du bénévole en plus.
2: Ah oui.
0: Tout, t'es vraiment pas payé et en plus tu dépenses de l'argent.
2: Faut vraiment être fan
0: mais
2: de tiramisu.
0: Le mascarpone et les boudoirs sont gratuits et à volonté.
2: Faut vraiment être un gros fan de tiramisu quoi.
0: Oui, franchement.
2: Après, ça peut être drôle à faire une fois
0: mais
2: comme
0: c'est
2: ça.
0: C'est génial. Attends, t'imagines, tu reviens avec des souvenirs plein la tête et ouais. 3 kilos en plus sur
2: ouais.
0: la balance.
2: Ouais, ouais, j'allais dire beaucoup d'indigestion quoi.
0: C'est ça. Donc, pour choper la place, il faut réussir un quiz en ligne. Bah oui, c'est ultra sélectif en plus. C'est que 100 personnes dans le monde.
2: Okay.
0: À la mi-septembre, ce sera officiel. Enfin, il y aura ce quiz sur le site Tiramisu World Cup.
2: C'est très drôle.
0: tiramisuworldcup.com. Donc si vous êtes incollable sur le dosage du café,
2: c'est
0: dans
2: ça
0: le
2: en fait.
0: Tiramisu.
2: Ça va être que des questions sur le tiramisu.
0: Faut commencer à réviser. Ouais.
2: Allez, avis au roi de la mascarpone.
0: Franchement, moi ça me tente. On écoute tout de suite David Guetta ici à ses Let's Love dans votre playlist Alsace.

0: bonne soirée sur Top Musique. On fait le point sur toute l'actu dans la région en moins d'une minute avec Martin.
1: Nouvelle journée de forte chaleur en France aujourd'hui. Hier déjà était la journée la plus chaude jamais enregistrée pour un mois de mai, mais le record pourrait être à nouveau battu ce mercredi. 8 personnes sont mortes directement ou indirectement depuis le début de cet épisode de chaleur. Un suspect de 19 ans se trouve en détention provisoire à Mulhouse. Il a été mis en examen pour avoir agressé un jeune homme de 18 ans dans la cité orinoise vendredi dernier. La victime est désormais hors de danger. L'écomusée d'Alsace lance un appel aux dons pour récolter 1,5 million d'euros. Le site d'Ungersheim a besoin de cet argent d'ici un an pour sécuriser la transformation amorcée. Le grand public, les collectivités et les mécènes sont invités à donner. Et puis actuellement, le français Valentin Royer affronte Novak Djokovic et il est mené de 7 à 0.
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0: Il fera toujours très beau demain dans le Bas-Rhin. On aura du soleil et des températures plus acceptables puisqu'on démarre avec 16 degrés à Sels, Molsheim et Rhino demain matin. On aura un maximum de 29 degrés l'après-midi pour Saverne et Célestat.
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0: On va écouter Zayn pour la suite de votre playlist Alsace et on revient aussi avec le trafic.
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34: Comptez une dizaine de minutes en plus sur la départementale 5 à hauteur de Kertzfeld actuellement.
0: Merci Martin, appelez-nous au 03 8x8 si vous voyez quoi que ce soit d'autre sur la route. Avec toi Martin, le qui a dit, tu vas nous donner une phrase à nous de trouver qui l'a prononcée et dans quel contexte. Mais d'abord on écoute Pink dans votre playlist Alsace et tout de suite c'est Zayn. Très bonne soirée sur Top Musique.

0: On va écouter Lewis Capaldi pour la suite de votre playlist Alsace.
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2: Le retour du qui a dit ce soir, Estelle, avec une phrase, tu dois essayer et vous devez essayer de trouver qui l'a prononcé. Qui a dit « Je quitte ma cabane pour revenir bientôt sur scène ».
0: Je quitte ma cabane ?
2: Ma cabane.
0: Florent Pagny ?
2: C'est pas Robin Desbois. Hein.
0: Je sais pas.
2: C'est un artiste.
0: Ouais, un artiste.
2: C'est un artiste extrêmement populaire. Un artiste français extrêmement populaire.
0: Bon.
2: On passe sur Top Music.
0: Donne-moi un indice.
2: Allez, écoute.
0: Ah, Vianney.
2: Vianney. C'était l'annonce musicale du week-end dernier. Vianney va faire son retour sur scène. J'avais pas réalisé, ça faisait 5 ans qu'il n'était pas monté sur scène.
0: Ah ouais ?
2: Eh oui. Dernier album qui remontait à 2023, mais il n'avait pas fait de tournée à l'époque. Vianney qui avait annoncé ensuite une pause dans sa carrière. Il voulait prendre du recul, du temps pour lui. Et il y avait l'histoire de cette cabane. Je ne sais pas si tu te souviens, il avait dit « Je vais construire une cabane dans une forêt, je vais vous faire suivre l'avancée de la construction. »
0: Ah non,
2: et pendant un an, il a construit sa cabane. Il a vraiment fait, hein, pour en faire en fait un studio d'enregistrement. Alors, il y a des rumeurs comme quoi il serait en train d'enregistrer un tout nouvel album dans sa cabane. Mais en tout cas, ce qui est confirmé, c'est qu'il va monter sur scène en 2027. Grande tournée, 40 dates en France. Et bonne nouvelle, il va passer par Strasbourg.
0: Ah.
2: Concert au Zénith de Strasbourg, notez-le, ce sera le 17 novembre 2027. Et la mise en vente des billets aura lieu dès ce vendredi 29 mai à 10h du matin.
0: Ok, génial.
2: Vianney, grand retour.
0: Moi, ça me fait penser à « Dans ma cabane sous terre, Omaoué, Omaoué ». Tu chantais ça ou pas ?
2: Ouais, je chantais. Merci.
0: Dans les centres de loisirs.
2: Merci, Estelle.
0: Ouais, voilà, « Dans ma cabane », ça m'a direct fait penser à ça. Voici Lewis Capaldi sur Top Music.

0: La circulation est rétablie désormais sur la 35 dans le sens Mulhouse-Colmar à hauteur de Sainte-Croix en Plaine. Il y avait eu un accident, mais tout est désormais réglé.
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0: Une bien mauvaise nouvelle en ces temps de forte chaleur. La piscine de Strasbourg-Haute-Pierre fermée jusqu'à nouvel ordre. Le site a été victime d'une inondation des locaux techniques hier. Les deux bassins intérieurs se sont soudainement vidés. Les équipes techniques sont à pied d'œuvre pour réparer cette panne. Total maintient son plafonnement des prix des carburants pour les week-ends de la fête des mères et des pères. L'essence sera maintenue à un tarif d'1,99€ le litre. Pour le samplon, le litre de diesel sera à 2,09€. L'écomusée d'Alsace lance un appel aux dons pour récolter 1,5 million d'euros. Le site d'Ungersheim a besoin de cet argent d'ici un an pour sécuriser la transformation amorcée. Et puis en tennis à Roland-Garros, le français Valentin Royer peut toujours espérer faire un exploit face à Novak Djokovic. Il vient de revenir à 1-7-2 face aux Serbes.
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2: Il fera toujours très beau demain dans le Bas-Rhin. On aura du soleil et des températures plus acceptables puisqu'on démarre avec 16 degrés à Celles, Molsheim et Rhinau demain matin. On aura un maximum de 29 degrés l'après-midi pour Saverne et Célestat.
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2: Bonne soirée sur Top Music, il est 19h. Salut Martin.
0: Salut Stan.
2: Je te libère, on se retrouve demain pour un nouveau 16-19. Et moi je reste avec vous jusqu'à 21h ce soir parce qu'il n'y a pas de Top Family. On écoute Bruno Mars pour la suite de votre playlist Alsace.

Sur Top Musique, je vous passe maintenant Vita qui serait en train de préparer un retour avec une ancienne finaliste de la Starac. Elle a posté une vidéo d'elle en studio avec Léa, avec qui elle avait partagé la scène à la Starac d'ailleurs. On a hâte d'entendre tout ça. En attendant, voici Ça fait mal.

0: Bonne soirée sur Top Music.
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0: Vous aimez faire du sport, courir, faire du vélo, de la marche ou de la muscu à la maison? Eh bien, Top Music a pensé à vous et a créé une playlist spéciale sport, très motivante donc. Ça s'appelle Top Fitness et c'est dispo dès maintenant sur l'appli Top Music et sur topmusic.fr. Allez, on revient avec Bébé Rexha dans votre playlist Alsace.
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0: 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La suite de votre playlist Alsace, c'est Taylor Swift.
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2: 20h sur Top Musique. Demain, c'est l'anniversaire de l'immense star Kylie Minogue. D'ailleurs, un documentaire est dispo sur elle sur Netflix depuis quelques jours et c'est en trois parties. Ça a l'air hyper intéressant. Voici David Guetta et Gillo sur Top Musique.

Bonne soirée sur Tap Music. Je vous rappelle que demain sur Tap Music, c'est la journée tracker d'emploi. On vous passe des offres d'emploi dans la région tout au long de la journée. N'hésitez pas, rendez-vous sur topmusic.fr aussi pour les retrouver. Voici Oria.

0: C'est Estelle sur Top Music, bonne soirée.
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0: 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La suite de votre playlist Alsace, c'est Alex Warren.
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0: 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Le meilleur de votre playlist Alsace continue avec Lewis Capaldi et le dernier Mentissa.
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2: Bonsoir, bonsoir. On est mercredi, on parle de ciné. Évidemment, ce soir, jusqu'à minuit, d'en sortir le soir. Et on écoute vos tubes préférés en Alsace. Par exemple, Thérapie Taxi, été 90, dans un instant. Bonsoir les artistes, c'est Top Musique. Il est 21h.

C'était Thérapie Taxi sur Top Music avec été 90. L'objet du délit, c'est le retour d'Agnès Jaoui comme réalisatrice. Le film est sorti aujourd'hui, elle joue dans son propre film avec Daniel Auteuil et Aye Haidara également, qui est décidément partout. Elle est à l'affiche également de Mata, on en a parlé hier. L'objet du délit, donc, est une comédie dramatique d'Agnès Jaoui. Dans les coulisses d'une ambitieuse production des Noces de Figaro à l'Opéra, les tensions montent lorsqu'une accusation d'agression sexuelle éclate, mettant en péril la production et forçant chacun à prendre position. Un sujet d'actualité, l'objet du délit d'Agnès Jaoui, c'est au cinéma et c'est partout en Alsace. Belle soirée sur Top Music, nos plus belles années, c'est Grand Corps Malade et Kimber Rose, et maintenant c'est La Lune de Christophe Maé.

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0: C'était Grand Corps Malade et Kimber Rose.
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0: 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La musique revient dans un instant avec Sound of Legend, Make Sense et Dizzy et Théodora sur Top Music. Belle soirée.
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C'était Dizzy et Théodora sur Top Music. Mélodrama, Charles Doré, Zao, Web avec Poupée Parfaite. Mais d'abord, on entre dans une librairie et on choisit Un chien arrive de Camille Ruiz, un récit sensible et organique sur la vie avec un animal domestique. Devenue presque malgré elle une créature à six pattes en cohabitant avec son chien, son grand chien couleur sable, Ziggy, Camille Ruiz ouvre un espace de réflexion sur l'altérité animale, un manifeste pour décentrer notre rapport au vivant. Un chien arrive de Camille Ruiz, c'est en librairie un peu partout en Alsace.

C'était aussi avec Bonjour Docteur sur Top Music. 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Et maintenant, on écoute Bruno Mars sur Top Music. Très belle soirée.

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2: Bonne nuit les artistes, il est 22h sur Top Music. Voici votre playlist Alsace. Alex Warren avec Fever Dream et Cœur de Pirate et Julien Doré pour Un Infidèle. Et juste après, on parlera de l'un des films qui est sorti aujourd'hui dans les salles en Alsace.

C'était Cœur de Pirate sur Top Musique avec Julien Doré. Mickey, ça pique un peu quand même. Cine Similia, tout le bonheur du monde arrive juste après un mot sur un film qui est sorti aujourd'hui, Le Virtuose avec Dustin Hoffman. Un film de Daniel Roer. Doté d'une ouïe exceptionnelle, un jeune accordeur de piano voit sa vie basculer lorsque son talent attire l'attention de criminels qui l'entraînent dans une série de cambriolages de plus en plus risqués. Malgré lui, il s'enfonce dans un engrenage dangereux qui pourrait lui coûter bien plus que sa liberté. Ça s'appelle Le Virtuose avec Dustin Hoffman notamment. Et c'est au cinéma partout en Alsace.

C'était Cincilia, tout le bonheur du monde sur Top Musique. 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Avant Amir, voici Shakira sur Top Musique.

C'était Vita sur Top Musique, une Alsacienne. On va retrouver un autre Alsacien, Claudio Capéo, dans un instant, mais on va d'abord parler d'un Alsacien. Franchement, décidément, on est partout. Hakim Gemili, l'acteur dans Tout va super, le film est sorti aujourd'hui avec aussi Noémie Lobsky et Marie Collomb, un film de Patrick Cassir. Ellie est soulagée après plusieurs années à s'occuper de sa mère envahissante et malade. Celle-ci est guérie, il va enfin pouvoir penser à lui. Il tombe très vite amoureux d'Anaïs, mais l'euphorie est de courte durée car sa mère fait une rechute. Hakim Gemili, qui fait vraiment une belle carrière dans Tout va super, c'est au cinéma et c'est un peu partout en Alsace. Et maintenant c'est Héloïse, elle n'est pas alsacienne. Voici Cowgirl moderne sur Top Musique avant Julien Lib et Claudio Capéo.

C'était Olivia Dean sur Top Musique et j'espère qu'elle a bon appétit. C'est nul ce jeu de mots. Allez, dehors. Non, peut-être pas, parce que sinon il n'y a plus de musique. Et on va retrouver plein de tubes dans un instant. 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
1: Elle est belle notre nuit sur Top Musique avec vos tubes préférés en Alsace. Voici Miles Smith et One Republic. Je sais pas pourquoi je m'excite comme ça. Bah sans doute parce que je suis très content d'être là. Jusqu'à minuit, c'est sortir le soir. 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

C'était One Republic sur Top Music. On va écouter Léonie et Marcus et aussi Damiano David dans quelques instants. Un mot sur Cocotte, le film est sorti aujourd'hui, il est signé Georgie et Palfi avec Maria Diaco Panayoko. Je sais pas si je prononce très bien tout ça. Enfin, ça s'appelle Cocotte et c'est au cinéma. À grand pouvoir, grande responsabilité, mais si l'héroïne était une poule échappée d'un élevage industriel, elle trouve refuge dans la cour d'un restaurant en ruine. Là, elle découvre l'amour, défie la loi du bec et se bat pour protéger ses œufs. Cocotte au cinéma en Alsace depuis aujourd'hui.

C'était Damiano David sur Top Music. Dans un instant, Bruno Mars et Mary J. Blige. À Bâle, l'exposition Hélène Frankenthaler célèbre enfin la grande artiste de l'expressionnisme abstrait. Et une superbe expo sur l'américaine qui retrace l'évolution de son travail éclatant sur la couleur et son dialogue constant avec les maîtres de la peinture entre 1951 et 2002. À voir jusqu'au 23 août, c'est au Kunstmuseum de Bâle et ça se passe en Suisse.

C'était les Red Hot Chili Peppers sur Top Music. 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Mais si vous préférez les tubes d'aujourd'hui, voici Taylor Swift avec Elizabeth Taylor sur Top Music.

C'était le nouveau Charlotte Cardin pour se dire au revoir. Voici David Guetta, Jennifer Lopez, Coldplay. Et on atteint tranquillou, bilou, minuit. C'est la fin de cette émission. On se retrouve demain à partir de 21h sur Top Music pour sortir le soir. D'ici là, vous faites gaffe à vous, à la démocratie, à la beauté, à la planète et à la joie. Salut.